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0: Il est 6h30.
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2: Allez, maintenant, c'est à vous de nous faire rire. Aujourd'hui, Adela, Mathis et Wassil nous ont laissé des super messages sur le répondeur de la boîte à blagues.
3: Bonjour, je m'appelle Wassil et j'ai 10 ans. J'ai une blague pour vous. J'habite à Toulouse.
2: Bonjour, Wassil.
3: La statue de la liberté, elle est en quoi ?
2: En fer et en cuivre ?
3: Elle est en son bras.
2: Excellent, les bras m'en tombent.
4: Coucou, salut l'info. Je m'appelle Adela, j'ai 8 ans et demi. Et j'habite à Strasbourg.
2: Bonjour Adela.
4: J'aimerais vous raconter une devinette. Quel fromage ne peut pas être maître nageur ?
2: Je sèche.
4: Le camembert, parce qu'il coule.
2: Ça, c'est une blague qui va faire beaucoup de bruit.
5: Bonjour, je m'appelle Mathis, j'ai 9 ans et j'habite à Pantin.
2: Bonjour Mathis.
5: J'ai une blague pour vous. Quelle est la pizza qui rigole le plus ?
2: Mamma mia, aucune idée.
5: La calzone, car elle est pliée en deux.
6: Mamma mia.
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0: Et coucou les petites curieuses et les petits curieux, on a dit pas les doigts dans le nez.
1: Bonjour, je m'appelle Jasmine, j'ai 9 ans et je voudrais vous poser la question, est-ce que les crottes de nez sont vivantes ? Merci.
0: On a de ces questions parfois au petit bateau. Et alors la magie, c'est qu'on a une réponse très sérieuse. Et oui, avec vous, Iratch Gourden, vous êtes neurobiologiste, spécialiste de l'odorat. Alors, est-ce que les crottes de nez sont vivantes ? Je ne suis même pas sûre de bien comprendre la question.
2: Ah non, moi je la comprends très très bien, Camille. Et merci à Jasmine de cette super question. Parce que nous, les biologistes, c'est-à-dire les scientifiques qui étudions la vie, on adore mettre plein de choses sous les microscopes. Les microscopes, c'est nous machines où on regarde vraiment à l'échelle microscopique minuscule ce qui est vivant ou pas. Donc moi, ce que je propose là maintenant à Jasmine, c'est de mettre une de ces crottes de nez sous un microscope, sous mon microscope. Et ce qu'on verrait, si on regardait ensemble tous les trois, Camille et Jasmine, on verrait une sorte de gel séché, comme une crème qui s'est endurcie. Et en fait, ça, c'est de la morve séchée. La crotte de nez, c'est de la morve séchée. Et c'est quoi ce truc-là ? Bah, c'est la morve, c'est ce qui coule de notre nez quand on a attrapé froid. Et en termes scientifiques, la morve, ça s'appelle le mucus. Et on en a tous dans notre nez parce que ça nous permet de nous protéger.
0: C'est comme quoi ? Une sorte de petit liquide qui nous protège à l'intérieur du nez ?
2: Exactement, c'est un liquide qui est un tout petit peu solide. Donc c'est pour ça qu'on l'appelle comme un gel.
0: Un peu gluant, quoi.
2: Un peu gluant. Et alors ça, c'est génial parce que quand il y a de la poussière qui peut rentrer dans notre nez, c'est piégé dans ce gel-là, et ça ne peut pas aller plus loin dans le nez, ou voire même dans nos poumons. Et ça, c'est très très important, parce que les poussières, ça peut être très irritant pour notre appareil respiratoire. Et alors, donc, si on continue à regarder au microscope, on voit aussi des cellules, et on voit deux types de cellules. Alors, on voit des microbes, qui sont des bactéries, qui sont toujours présentes dans notre nez, et ne sont pas du tout méchantes, hein. On appelle ça le microbiome. Et on voit aussi des cellules qui nous appartiennent à nous. Par exemple, les cellules qui nous permettent de détecter des odeurs et qui se trouvent, ces cellules, tout au fond de notre nez et qui se renouvellent toute notre vie.
0: Il y a tout ça dans nos crottes de nez.
2: Il y a tout ça dans notre crotte de nez. Et alors, ce qui est fou, c'est que la majorité de ces cellules, bon, elles sont mortes, elles ont vécu leur vie de cellules, mais certaines bactéries qui sont vraiment costaudes, même quand on met les doigts dans le nez, eh ben, elles vont survivre. Donc, ça veut dire que la crotte de nez, dans la crotte de nez, il y a une toute petite partie de cellules qui sont vivantes.
0: Donc, on peut répondre oui à Jasmine, nos crottes de nez sont vivantes.
2: Alors, en majorité, non. Mais effectivement, quelques cellules vont survivre. Et donc, on peut dire un petit peu oui aussi.
0: Bon, et une question pareille, là, les enfants, enfin, il y a quelques adultes aussi, je crois qu'ils le font, on ne les dénoncera pas. Mais est-ce qu'il faut manger ces crottes de nez ou pas ?
2: Alors, c'est une grande question qui intéresse les scientifiques en ce moment. Parce qu'on sait que les primates, les cousins que l'on a dans la nature, qui sont les chimpanzés, les gorilles, les orangs-outans, eux, ils mangent systématiquement leur crotte de nez. Et on se demande pourquoi, on se demande si c'est pas un problème immunitaire qu'ils essayent de régler par là, parce que ça peut être justement entrer dans la bouche en contact avec des bactéries que l'on a dans le nez. Ça pourrait être une réponse à cette question, mais là, franchement, on n'en sait rien. Et il y a des scientifiques qui étudient cette question fascinante.
0: Ils sont en train d'étudier si on doit manger ces crottes de nez. Et dernière question, hein, je suis désolée, mais est-ce qu'il faut les enlever avec le doigt ou vaut mieux se moucher ou juste pas toucher ?
2: Alors, c'est quand même mieux de se moucher. C'est vraiment la meilleure façon d'envoyer de l'air dans le nez pour que ça sorte. Bon, s'il y a vraiment des grosses croûtes, on peut y aller aussi avec le petit doigt, mais c'est pas la peine de mettre tous les doigts dedans. Hein. C'est vraiment, le petit doigt suffit largement.
0: Donc, on y va doucement, les enfants, hein. Et les grands parfois aussi, je vous vois. Non, mais salut les matelots. Hello.

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1: Nous sommes au début des années 1800, au bord de la Méditerranée, dans un pays de soleil, de vignes, de bruyères et d'oliviers. Bref, nous sommes en Grèce, quoi. Depuis des siècles, le pays souffre. Son voisin, la Turquie, qui est alors un immense empire qu'on appelle l'Empire Ottoman, occupe son territoire. La barbe ! Les Grecs n'en peuvent plus ! Hélas, le sultan Mahmoud II, à la tête de l'Empire Ottoman, n'est pas prêt de lâcher l'affaire.
2: Ah oui ? Vraiment ? Eh bien, c'est ce qu'on va voir ! Attention ! Chaudement !
1: Cette voix, c'est celle de Lascarina Bouboulina. Femme d'action, femme rebelle, capitaine et pirate sur les bords, Lascarina n'a pas hésité à prendre les armes pour débarrasser son pays de l'envahisseur. Quel courage !
2: Ma foi alors, mais non, c'est pas du courage. Quand ton pays est occupé, y a pas trop le choix. Faut le défendre. Bon allez, c'est pas tout ça, mais comme tu vois, j'ai pas mal de trucs sur le feu. Alors qu'est-ce que vous faites ? Vous me suivez ?
1: Oui, oui, on te suit, Lascarina.
3: Ben alors, qu'est-ce que tu attends ?
4: Tu dis pas ta phrase, là ?
3: Oh purée, il faut tout faire soi-même dans ce podcast.
1: Oh pardon, excuse-moi. C'est à fond que ton énergie, ça m'a coupé la chic. Voici l'odyssée de Lascarina Bouboulina, une femme épatante à qui son pays, la Grèce, doit une fière chandelle. Et aussi, quelques bonnes assiettes de délicieux tzatziki.
2: Avec un peu de vin raisiné, pas un calot.
1: Bien sûr, Lascarina. Oula, je sens qu'on va bien s'amuser avec elle.
2: Yahoo ! C'est parti !
1: Notre aventure commence en 1771, un soir d'orage, au cœur de l'Empire Ottoman, dans la ville de Constantinople, plus connue aujourd'hui sous le nom d'Istanbul. Dans la rue, une femme avance péniblement, son ventre est sacrément rond, elle est enceinte de 7 mois. Cette femme arrive de Grèce et elle s'appelle Skevo. Elle se rend au château des 7 tours. C'est là que son mari, il y a quelques mois, a été emprisonné. Pourquoi ? Il s'est rebellé avec d'autres Grecs contre l'occupation ottomane. Lorsque Skevo arrive devant la prison, un éclair déchire le ciel. À l'intérieur, tout est sombre, moche et puis... Oh,
5: ça ne sent vraiment pas la rose.
1: Qu'importe, bientôt, dans quelques minutes, elle pourra enfin revoir son mari et nom de nom, elle fera tout pour le sortir de là. Un gardien, à qui elle a donné quelques pièces d'or, l'a conduit, ni vu ni connu, jusqu'à une cellule. Skevo se précipite à l'intérieur. Son mari est allongé sur le lit, il ne bouge pas, on dirait qu'il dort. Vite, elle le prend dans ses bras, mais il ne réagit pas. Mon Dieu, son corps est glacé. Il est mort. Sous le choc, Skevo pousse un hurlement terrible qui déclenche la naissance de son bébé. La pauvre est en panique.
6: C'est beaucoup trop tôt. Et puis par Dionysos, je ne vais tout de même pas accoucher dans cette prison sordide.
1: Et pourtant si, Skevo, pas le choix ma vieille. Le bébé arrive, faut y aller. Respire, on est de tout cœur avec toi. Courage.

0: De retour en Grèce, Skevo s'installe à quelques heures de bateau d'Athènes sur l'île de Spetzai. Elle habite avec sa fille une petite maison blanche de laquelle...
1: Oh, wow!
0: On peut voir la mer. Les années passent. Lascarina grandit.
1: La petite a un sacré caractère. Elle sait ce qu'elle veut.
2: Moi, plus tard, j'aurai mon bateau et je prendrai la mer. Ouais, je vivrai entourée de poissons et de mouettes.
1: Oh purée, c'est vrai que c'est le rêve.
0: Chaque année, elle voit les soldats ottomans débarquer sur son île. Ils arrivent, nombreux, pour récolter leurs impôts et forcer les jeunes hommes à partir avec eux. Ils seront soldats, marins, qu'importe. Arrachés à leur famille, ils serviront le sultan. Lascarina les déteste. C'est à cause d'eux que son père est mort.
2: Bande de rabougris. Un jour, vous regretterez tout le mal que vous faites à la Grèce.
0: Heureusement, dans la vie, il y a aussi l'amour. Lascarina tombe folle amoureuse d'un certain Dimitrios Bouboulis. Oh, ce qu'il est courageux, ce qu'il est drôle. Pourtant, quelques mois plus tard, à 18 ans, c'est un autre jeune homme qu'elle épouse, Yanouzas.
1: Bah oui, elle est comme ça, Lascarina.
0: Imprévisible. Lascarina a plusieurs enfants. Elle les aime, mais s'occuper d'eux toute la journée, franchement, ça l'ennuie. C'est une femme d'action, que diable. Son mari, Yanouzas, est une sorte de marchand et de capitaine. Il possède de nombreux bateaux. Dans les îles grecques, eh oui, c'est comme ça qu'on fait les affaires. Et tu sais quoi? Il est temps qu'il partage un peu sa vie aventureuse.
2: J'en peux plus, moi, de rester à la maison pour m'occuper des enfants pendant que toi, tu parcours le monde sur tes navires. Désormais, je pars avec toi.
0: Ce que Lascarina veut, elle l'obtient. C'est une bourrasque force 10. Qui pourrait lui résister? En mer, elle revit.
1: Ah ça, on peut dire qu'elle a le pied marin.
0: Le sel, le vent, les embruns, elle l'adore. Ce qu'elle préfère, ah, ce sont les tempêtes. Lorsque la mer gonfle, lorsque les vagues montent et descendent et que ça valdingue un peu dans tous les sens. Naviguer en Grèce à cette époque peut se révéler très dangereux. Les navires se font souvent attaquer. Par les Ottomans? Oui, mais aussi par les pirates. Lascarina ne se laisse pas faire.
2: Qu'est-ce qu'ils croient, ces loupards des mers? Qu'ils vont faire leur loi?
0: Elle apprend à tirer au pistolet, elle fait armer ses bateaux et entraîne ses hommes à la riposte.
2: La meilleure défense, c'est l'attaque! Allez, battez-vous les gars!
1: Ouais, bien joué, Lascarina.
0: Hélas, de mauvaises nouvelles arrivent de l'île de Spetzai. Ses trois enfants sont malades, Lascarina doit rentrer au bercail. Son mari continue, seul, ses aventures sur les mers.
1: Oui, ben, c'était peut-être pas l'idée du siècle.
0: Quelques semaines plus tard, le pauvre ne résiste pas à l'assaut de trois navires.
1: Pirates?
0: Eh non, ottomans.
1: Eh oui, je sais, ça en fait des dangers en mer.
0: Lascarina se retrouve veuve.
2: Cette fois, trop c'est trop. D'abord mon père et maintenant mon mari, il est temps de libérer la Grèce.
0: Trois ans plus tard, elle se remarie avec Bouboulis.
1: Tu te souviens? C'est son béguin de jeunesse.
0: Après la fête, les cotillons, tout ça, Lascarina compte bien reprendre la mer.
2: S'il y a des navires ottomans qui se baladent sur les flots, ils n'ont qu'à bien se tenir. Je les attends de pied ferme.
0: Hélas, Bouboulis refuse.
3: Toi, naviguer et prendre les armes pour défendre ton pays? Mais enfin, les

0: femmes ne sont pas de taille.
1: L'Ascarina bouillonne.
2: Il a de la feta à la place du cerveau, quoi?
1: Qu'importe, ce ringardeau de Bouboulis ne parvient pas à briser son rêve. Mais bon, le problème, c'est qu'il y a la vie au milieu de tout ça. L'Ascarina est mère de 3 nouveaux enfants. Les années passent. Un matin, elle voit arriver au loin un navire avec une voile noire.
2: Oh là! Ça ne sent pas bon du tout.
1: En effet, le bateau transporte une bien triste cargaison. Le cadavre de Bouboulis. La douleur est terrible. Mais l'Ascarina ne se laisse pas abattre. Elle reprend comme une chef les affaires de son mari. La capitaine, désormais, c'est elle. Bouboulis n'est plus. Vive Boubolina! Cette fois, rien ni personne ne pourra l'empêcher de participer à la libération de son pays. Un peu partout, en Grèce, le vent de la révolte commence à souffler. L'Ascarina rejoint une organisation secrète, la Filiki Etheria. Leur but, organiser la révolte. Oh, je ne parle pas de petites batailles qui éclateraient ici et là, non! Je parle d'une guerre, sans merci, contre l'occupant.
2: Les Ottomans sont redoutables. Ils nous ont déjà battus plusieurs fois. Cette fois, nous devons frapper fort.
1: La résistance s'organise. L'Ascarina reçoit des messages secrets cachés dans des boîtes de loukoum. Notre héroïne n'est jamais à court d'idées. La Filiki Etheria peut compter sur elle. Tantôt, elle livre des armes dissimulées dans des barils d'huile d'olive. Tantôt, elle ruse pour délivrer ses frères d'armes lorsqu'ils se font capturer par la police. Régulièrement, la rébellion cache chez elle de gros sacs de billets après avoir, bien sûr, échangé le bon mot de passe. Tsaroukia, ce qui signifie feu, ouragan, tornade et non, chaussures à pompons. L'Ascarina se démène pour inciter le plus de monde possible à rejoindre la rébellion. Elle est sacrément fortiche. Ses mots vont droit au cœur des habitants de son île.
2: Plus jamais nous ne serons des esclaves! Vive la liberté!
1: Spetzai est la première île grecque qui se rebiffe contre l'occupant. Youpi! En plus, de très bonnes nouvelles arrivent. Dans les terres, à Patras et à Kalamata, les Grecs se soulèvent. Génial! Ça pète dans tous les sens! Non. Non. Pas dans ce sens-là, non. Bah, disons que ça craque, quoi. Bon, avançons. Je sens qu'on ne va pas s'en sortir. La rébellion compte désormais 60 navires et 2700 marins. Nous sommes en 1821. L'heure de la bataille a sonné. L'Ascarina prend la mer pour affronter les Ottomans. Aux côtés de ses frères grecs, elle assiège plusieurs villes aux mains de l'occupant. Les combats sont difficiles. 4 ans plus tard, en 1825, l'Ascarina est de retour sur son île. La lutte pour la liberté des Grecs n'est pas encore terminée, mais notre héroïne commence à fatiguer un peu. Assise devant le port de Spetzai, elle regarde la mer, pareille à de l'or liquide. Les yeux rivés vers l'horizon, elle imagine ses camarades en train de livrer bataille. Elle les encourage.
2: Allez les gars, continuez. Pour vos enfants, vos petits-enfants, nous devons être libres.
1: En 1830, enfin, le premier état grec indépendant est créé. L'Ascarina, hélas, n'a pas vécu assez longtemps pour assister à ce grand moment.
3: À mon avis, oui. Elle aurait sacrément fait la fête.
2: Ah oui là, avec un peu de parésiné.
1: Sacré l'Ascarina. À la fabrication des Odyssées, il y a Fanny Leroy, Taïsia Froidure, Basile Beaucaire et moi, Laure Grand Besançon. 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Tu te souviens que Bouboulina cachait des liasses de billets pour aider la résistance? Eh bien, figure-toi que les Grecs n'ont pas oublié le rôle qu'elle a joué dans la guerre d'indépendance. Notre intrépide héroïne s'est retrouvée sur des pièces de monnaie

sur des billets de banque grecque. Aujourd'hui, ils ne sont plus en circulation. Mais il y a quelques années, on pouvait la voir sur ces billets de profil, les bras tendus vers le grand large.

0: Bah non, c'est pas parce qu'on l'appelle Castorama que l'année Castor.
1: Par exemple, dans la forêt, par exemple, les rongeurs, ils travaillent. Enfin, ils rongent les arbres et tout pour se nourrir.
2: Et c'est quoi comme métier alors?
1: Ils rongent les arbres pour, par exemple, qu'ils tombent ou...
3: Surveilleur petit. Des animaux dans la forêt herbivores, ils peuvent devenir des broussailleurs. Vu qu'ils mangent de l'herbe, des feuilles, et ils peuvent devenir des broussailleuses.
4: Les castors n'ont pas le droit de ronger des arbres hors du rivière. Ils ont le droit que d'abattre les arbres près d'un ruisseau pour fabriquer leur maison. Et puis après, ils vont aller chercher à manger pour se nourrir un petit peu. Mais il faut faire attention parce que le barrage, il coupe l'eau. Donc pour des animaux, ça peut être dangereux si dans un ruisseau, ils vont boire dans le même ruisseau et qu'il n'y a plus d'eau.
2: Mais j'ai vu un magasin qui s'appelait Castorama.
1: Ça vend du bois,
2: mais est-ce que c'est un magasin où il n'y a que des castors?
0: Non. Bah non, c'est pas parce qu'on l'appelle Castorama que les castors. Ça vend du bois parce qu'ils prennent le bois que les castors ont rongé.
5: Allez, viens, on va se régaler, on a 11 tronciers ici.
4: Bah non, parce que sinon, ils ont plus de barrage et trucs, et ils vont pas aller dans la forêt aller chercher du bois 36 000 fois pour aller le vendre.
6: On va arracher cet arbre. Encore?
5: Oui, encore.
4: Ils vont aller tailler du bois et le mettre tout lisse, et après ils vont aller le vendre pour des murs, pour des sols, pour fabriquer...

0: fabriquer plusieurs choses.
1: Mais il n'y a aucun rapport avec les castors, alors?
2: Si, je sais.
0: Si, vu que les castors taillent du bois pour en faire un barrage et que c'est leur maison, les gens font pareil. Ils taillent le bois pour le vendre et pour fabriquer leur maison.

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2: Allez, c'est à vous pour les meilleures devinettes.
3: Bonjour, je m'appelle Firmin, j'habite à la Seyssorde, j'ai 7 ans. J'ai une blague pour vous. Qu'est-ce qui court sur la terre et qui vole dans les airs?
2: Je sèche.
3: Un cerf volant.
2: Ah oui, bien vu.
0: Elle est trop bien cette blague, je vais la raconter à mes potes.
4: Bonjour, salut l'info, je m'appelle Toufan.
5: Bonjour, je m'appelle Abdoul, je viens d'avoir 9 ans, j'habite à Strasbourg.
4: Et on a une blague à vous raconter. Quelles sont les lettres préférées des parents?
2: Les lettres d'amour?
5: O, B, I, C. Au revoir, salut l'info, c'est trop génial.
6: Fais pas ça, viens ici, mets-toi là. Attention, prends pas froid ou sinon gare à toi.
0: Trop bien cette blague.
7: Bonjour, salut l'info. Je m'appelle Castille, j'habite à Marseille et j'ai une blague pour vous. Quel est le sport le plus fruité? La boxe, parce que tu reçois une pêche en pleine poire, tu tombes dans les pommes et tu ne ramènes plus ta fraise. Merci, salut l'info.

0: Bonjour, petits et grands scientifiques de France Musique. Dans ce nouvel épisode du Labo, nous allons nous intéresser à un chant que j'adore. Oh, je le trouve trop drôle. C'est le yodel. Ça vous dit quelque chose?
1: Oui, non?
0: Alors c'est parti, SOSO. En route, direction la planète chant.
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0: Waouh! Regarde SOSO, on aperçoit le Mont Blanc. Nous sommes dans les Alpes. Et nous sommes même plus précisément dans les montagnes suisses. Oh, mais qu'est-ce que j'entends là? Un berger chante, enfin, il yodèle.
4: Yodelé.
0: Vous avez entendu ce drôle de chant? Qui passe des graves aux aigus, de petites notes en petites notes rapides. Eh bien, c'est ça, le yodel. Dans les Alpes, en Suisse, mais aussi en Autriche ou dans le sud de l'Allemagne, cela fait des siècles que les bergers et les bergères pratiquent ce drôle de chant. Et pourquoi? Eh bien, pour appeler les bêtes, bien évidemment.
5: J'ai pourtant rien entendu.
0: Bah, un peu dur de la feuille, celui-là. Ce chant si particulier servait et sert encore parfois aujourd'hui à appeler les bêtes, mais aussi à communiquer d'une montagne à une autre, de berger en berger ou de village en village. Eh bien oui, il y a encore quelques dizaines d'années, il n'y avait pas de téléphone portable.
6: Vous avez demandé la Suisse, ne quittez pas.
0: SOSO, je ne sais pas toi, mais moi ça me rappelle un chant de femme entendu en Scandinavie. Tu sais, la Suède, la Norvège, tout au nord du continent européen. Là-bas, les femmes chantent le kölning. Tu entends comme c'est...

0: Là encore, à la base, cette musique est faite pour appeler les bêtes. Le son de la voix parcourt l'air et se propage de montagne en montagne pour arriver jusqu'à l'oreille des vaches.
1: Faut rentrer, les filles.
0: Au fond, ces chants, ce sont des moyens de communiquer. Peut-être que nos plus vieux ancêtres, ceux de la préhistoire, utilisaient déjà le yodel. En tout cas, dans de nombreuses régions des Alpes, les enfants entendent et chantent le yodel depuis qu'ils sont tout petits. Ah bah c'est facile pour eux. Mais pour nous, pour savoir concrètement comment ça se passe dans le corps pour produire ces sons, je vous propose un petit instant anatomie.
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0: Si vous suivez régulièrement les aventures du labo, vous savez certainement que pour parler ou pour chanter, nous avons besoin de nos cordes vocales, au nombre de 2. Ce ne sont pas de vraies cordes, comme sur une guitare, mais plutôt des plis vocaux. Les 2 cordes vocales, ou plis vocaux donc, sont cachées dans notre larynx, dans le cou, derrière la glotte. Lorsque l'on chante, les 2 cordes se resserrent. L'air est coincé. Pour passer, il pousse et en poussant, il fait vibrer les cordes. Voilà comment naît le son. Grâce à ce mécanisme, nous pouvons chanter de nombreuses notes graves, aiguës, médiums. Plus le son est grave, plus les cordes vocales sont détendues. Plus le son est aigu, plus elles sont étirées et tendues. Et parmi tous les sons qu'on peut chanter, il y a ceux en voix de poitrine.
3: Il semble résonner dans la poitrine.
0: Et les sons aigus qu'on chante en voix de tête parce qu'ils donnent l'impression de résonner dans la tête. Ce que font les chanteuses et les chanteurs de yodel, c'est qu'ils arrivent à passer très rapidement de leur voix de poitrine à leur voix de tête, un peu comme Tarzan. Bah, le cri de Tarzan, ça vous dit quelque chose? Et chez nos amis des Alpes, ou d'ailleurs, c'est comme si les notes s'enchaînaient à la vitesse de l'éclair. Si bien qu'on a parfois l'impression d'entendre 2 voix. Et alors, quand plusieurs chanteuses et chanteurs se mettent à yodeler ensemble, on ne sait plus qui chante quoi. C'est troublant, c'est beau,

Figurez-vous qu'il n'y a pas que dans les Alpes que l'on pratique le yodel. Les pygmées, eux aussi, savent jongler avec leur voix. Allons voir. Nous sommes ici en Afrique centrale, où plusieurs tribus, notamment les Haka et les Baka, au Cameroun, en Centrafrique, au Rwanda ou au Congo, ont une technique proche du yodel, qu'ils pratiquent seuls ou à plusieurs. La voix des pygmées traverse la forêt et se promène dans la nature. Souvent, ces chants sont comme des offrandes, des cadeaux à la forêt, à ses esprits et à tout ce qui la compose. Oui, les pygmées, même à travers la musique, respectent la forêt et tentent de la rendre heureuse. Le yodel est arrivé jusqu'aux portes de l'Amérique au 19e siècle. Il a réussi à se faire une très très belle place, hein, notamment chez les cow-boys et dans la musique country. Écoutez un peu comme le chanteur Jimmy Rogers mêle sa guitare à sa voix yodelante. C'est génial, non? Le yodel a inspiré le blues et même le rock. Saviez-vous que celui qu'on nomme le King, c'est-à-dire Elvis Presley, eh bien lui aussi, de temps en temps, s'adonnait à un petit coup de yodel. D'autres artistes, très inspirés, comme Marie Schneider, ont repris des morceaux de musique classique, mais dans une version du Tyrol. Voici la version originale. Et maintenant, la version de notre chère Mary.

Aujourd'hui, la Suisse présente sa candidature pour que le yodel entre au patrimoine culturel immatériel de l'UNESCO. On croise les doigts pour eux. Et en attendant, en route SOSO, on file au labo. Et à la prochaine, petits et grands scientifiques de France Musique.

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1: La Dodoche, légère, bruyante, cabossée, raillée à sa naissance, elle finit par être adorée pour toujours. Quatre roues sous un parapluie. C'est tout ce que voulait Pierre-Jules Boulanger, ingénieur chez Citroën, qui imagine la célèbre deux chevaux à la fin des années 30. Une voiture pour tous au nom de code TPV pour très petite voiture. Pas un véhicule pour briller, mais pour rendre service. Il la voulait bon marché, basse consommation, facile à conduire pour un débutant, facile à réparer, et qu'elle puisse transporter un panier d'œufs sans en casser un seul.
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1: Tout un programme. La guerre interrompt tout.

0: marchait beaucoup moins bien, forcément.
1: Jusqu'à la fin de sa production, en 1990, plus de 5 millions de Dodge sortent des usines Citroën. Pas mal, hein, pour un vilain petit canard. Ce qui est moche, mais hautement fonctionnel, peut séduire une foule de gens. La preuve avec la deux chevaux, mais également les sandales Crocs ou les sacs bananes.
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8: Salut, je m'appelle Arthur, j'ai 9 ans et j'habite à Quimper. Je veux savoir pourquoi les adultes se souhaitent-ils des vœux?
9: Et moi c'est Marion, j'ai 42 ans, je suis la maman d'Arthur et je voulais savoir comment faire pour qu'il se réalise.
7: Deux questions en une avec l'incruste de maman en prime. Question que nous avons choisie par le plus grand des hasards de diffuser le 1er janvier. Et pour y répondre, je suis avec Christophe André, psychiatre que vous connaissez bien sur France Inter. Alors pourquoi les adultes se souhaitent des vœux? Se souhaitent-ils des vœux même? Arthur s'est appliqué. Et comment faire pour qu'ils se réalisent si c'est possible?

0: possible, bien sûr. Hein.
1: Alors, la question d'Arthur, c'est très intéressant. Moi, tout petit, je me la posais aussi. Et, ben, on fait des vœux parce que, au fond, on a envie que les gens qu'on aime vivent des bonnes choses. Quand on aime quelqu'un, on ne veut pas qu'il lui arrive des malheurs, des soucis, des tracas. Donc, on lui fait des vœux, on lui souhaite bonne année, bonne santé, etc. Mais si on y réfléchit bien, Arthur, regarde comment tu fonctionnes, toi. Chaque jour, tu fais des vœux. Quand on dit bonjour à quelqu'un, ça veut dire « je te souhaite une bonne journée ». Quand on dit « bonne nuit » à son papa, sa maman, petit frère, petite sœur, ben c'est qu'on souhaite qu'ils ne fassent pas de cauchemars, qu'ils dorment bien, qu'ils n'aient pas d'insomnie, etc. Donc en fait, on n'arrête pas de faire des vœux aux gens qu'on aime bien, aux gens qu'on rencontre. Finalement, quand on dit à quelqu'un, là, en début d'année, comme ça se fait, tu sais, tu vas le faire sûrement, à tes copains, tes parents, tes profs, j'en sais rien, « bonne année », c'est comme si on voulait lui souhaiter 365 bonne journée, 365 bonne nuit. Donc, c'est un geste d'amour, d'affection, de gentillesse, hein, de faire des vœux.
0: Et important de le marquer comme ça en début d'année.
1: Oui, parce que, alors, c'est vrai que parfois, tu sais, Arthur, t'es comme moi, quoi. Des fois, tu dis bonjour aux gens, mais tu n'as pas en tête, je souhaite vraiment que cette personne passe une bonne journée. Mais en début d'année, on c'est un peu plus solennel, comme on le fait qu'une fois par an. Les trucs qu'on fait tous les jours, on oublie un peu finalement à quoi ils servent. Hein. Mais quand on le fait une seule fois par an, on pense davantage à ce qu'on dit. On se dit, oui, voilà, j'espère que toute l'année sera sympa pour toi.
0: Et alors, bon, la deuxième question, c'est est-ce que seulement un vœu peut se réaliser, Christophe André?
1: Oui, ça, c'est la question de sa maman, Marion. Alors, ce qui est dommage, moi, j'aimerais bien que mes vœux se réalisent et que les vœux qu'on me fait se réalisent, mais c'est dommage, c'est qu'on est des humains et pas des magiciens. Et donc, nos vœux, ils ne se réalisent pas toujours comme par magie. Alors, attention, hein, ils se réalisent parfois. C'est-à-dire, quand je souhaite bonne année à quelqu'un, ou bonne journée à quelqu'un, j'ai quand même 9 chances sur 10 que ça marche, qu'il y ait des moments dans son année ou des moments dans sa journée qui se passent bien. Mais je n'ai pas la certitude que ça va bien se passer. Et finalement, ce n'est pas si grave parce que je crois que ce qui est important quand on souhaite une bonne année, ce n'est pas tellement l'effet magique. On ne lui dit pas « je te garantis que ton année sera excellente et si tu peux faire une réclamation si ça ne marche pas ». Ce n'est pas ça qu'on dit dans les vœux. Ce qu'on dit, c'est « je t'aime ». J'aime bien que des bonnes choses t'arrivent et quand ta vie est belle, ben, ça me rend content. Et ce message, ça fait plaisir à la personne qui reçoit les vœux. Et tout comme quand on dit bonjour sincèrement à quelqu'un en le regardant dans les yeux, en disant bonjour, j'espère que tu vas bien, etc. Ça fait du bien à la personne qui entend ça. Et le plus fort, c'est que ça nous fait du bien à nous aussi parce qu'être gentil avec les gens, être bon avec les gens, eh bien c'est quelque chose qui nous fait du bien, qui nous rend plus heureux. Et quand on est méchant avec les gens, on se sent malheureux, stressé. Et quand on est gentil avec eux, on se sent bien. Donc voilà encore une bonne raison de faire des vœux.
0: Bon, donc on souhaite des vœux à tout le monde, Christophe André, des bons vœux.
1: Des bons vœux en regardant dans les yeux et en étant fortement dans l'affection et dans la gentillesse.
0: Et c'est aussi pleine de gentillesse que je vous dis salut les matelots.
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0: Oh boy.

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1: Quelle bestiole as-tu choisi?
2: Qu'est-ce que ça peut être? Une mouette? Non. On est au bord de la mer, oui, sur des rochers. Ton animal vit sur des rochers? Ah, la moule! Ah, c'était difficile à deviner. La moule ne fait pas de bruit, à moins que... Allons vérifier. La...

0: Enfile des chaussures de plage pour ne pas te blesser les pieds sur les cailloux ou les coquillages. Prends aussi ton masque et ton tuba. Prêt ? En route ! Allons sur ce rocher, à gauche. Il est couvert de moules. Comme c'est encore la marée basse, on le voit bien. Il est à découvert.
1: Oh là là, il y a du monde qui approche, on dirait. J'espère que c'est pas encore un fan de moules frites. À chaque fois que la marée est basse, c'est la même chose. Ils viennent nous cueillir.
0: Là où vivent les moules, la mer est toujours en mouvement. Elle monte et elle descend plusieurs fois par jour, sous l'influence de la lune et du soleil. Quand elle s'éloigne au bord de la plage, on dit que c'est la marée basse, comme maintenant. Et là, on peut voir les moules accrochées aux rochers et regroupées en colonies. Approchons encore. Oh ! Elles sont toutes fermées. C'est pour mieux retenir l'eau dans leurs coquilles et ne pas s'assécher.
1: Oh ! Et si c'était l'huître épie ? Cet oiseau de malheur qui aime tant me défoncer la coquille avec son long bec, c'est flippant. J'aime pas la marée basse.
0: La moule est un coquillage. Elle a le corps mou et une coquille qui la protège. Mais c'est un coquillage en deux morceaux, ce qui lui permet de s'ouvrir et de se fermer quand elle en a besoin. À marée basse, les moules sont à vue sur les rochers, donc vulnérables. Elles restent fermées. Heureusement, ces jolies coquilles bleutées sont très dures. Serrées l'une contre l'autre, elles protègent la moule des agressions extérieures. Une vraie forteresse.
1: La marée remonte. C'est pas trop tôt. Il commence à faire bien chaud là-dedans.
0: Après la marée basse, la marée haute. Allez hop, on en profite. Tu es prêt ? On plonge !
1: Il y a beaucoup de courant et de sable en suspension dans l'eau. Oula, ça sent la tempête.
0: Maintenant qu'elle est recouverte d'eau, la moule va s'ouvrir et filtrer l'eau. C'est-à-dire qu'elle laisse l'eau de mer la traverser et déposer des particules microscopiques sur ses branchies. Bon alors oui, je sais, normalement, les branchies, ça sert à respirer. Mais pour la moule, ça sert aussi à filtrer. Une fois déposée, de petits cils apportent la récolte vers la bouche qui les mange. Trop classe, la moule. Elle mange sans bouger.
1: Ça commence sérieusement à remuer, dis donc. La mer est trop agitée pour filtrer. Je mange plus de sable que de plancton.
0: Le plancton n'est pas un animal. C'est un mot qui regroupe plein de minuscules créatures qui flottent dans la mer. On y trouve tout un tas de bébés poissons, de bébés crabes, d'oursins, de coraux, mais aussi des algues et des méduses.
1: Et puis c'est comme sable qui entre. Oh, c'est pénible. Et ça va réduire l'étanchéité de mes coquilles. Oh ! La tempête fait rage. Ça devient trop risqué. Allez, hop, on ferme. Le repas attendra. Oh là là ! C'est quoi ce truc qui vient de frapper ma coquille ?
0: C'était un petit coquillage, rien de grave. Mais file te cacher, la moule. La tempête est là.
1: On m'a caché. Mais je peux pas bouger. Je suis accrochée à mon rocher. Je n'ai ni jambes, ni pattes, ni nageoires. Mais pas d'inquiétude. Mon byssus tient bon. C'est du costaud. Du méga solide. De la bombe. Du béton.
2: Pas un peu crâneuse la moule là quand même.
0: Le byssus, c'est ce qui permet à la moule de s'accrocher au rocher. Ce sont des fils de mousse fins comme des cheveux qui, une fois entortillés, deviennent très solides. La moule les fabrique sur sa face ventrale, puis les colle au rocher pour s'y fixer. Les vagues soulèvent le sable, arrachent les algues et déplacent des cailloux. Mais la moule ne bouge pas de son rocher. Ah, c'est vrai que c'est solide, ton Bissus. Tu n'es pas si crâneuse, hein, tout compte fait. Attention, ouvre les yeux, la moule. Une vieille boîte de conserve t'arrive droit dessus.
1: Ah, ouvrir les yeux? Mais je n'ai pas d'yeux. À quoi me servirait-il? Je suis fixée au rocher. Et puis, je filtre, moi. Je ne chasse pas.
3: Et alors?
1: Et alors? Il faut des yeux pour chasser, repérer sa proie. Mais filtrer, c'est très cool. Je laisse circuler l'eau de mer entre mes deux coquilles et je récupère tout ce qu'elle transporte. Pas besoin d'yeux pour ça. Oh, je peux pas passer loin.
0: En s'éclatant sur les rochers, les vagues rapportent vers la côte tout un tas d'objets oubliés sur la plage ou jetés à la mer. La moule a de la chance, rien de tout cela ne l'a percuté. Elle aurait pu se faire écraser, ratatiner, pulvériser, voire atomiser par les objets charriés par les vagues. Elle est tellement petite, à peine plus longue qu'un doigt.
1: Ah ! On dirait que ça se calme dehors. Le vent est tombé, il y a moins de bruit. Allez hop, on ouvre. Bah, c'est pas normal. L'eau de mer n'arrive pas à en rentrer. On dirait que quelque chose bloque. Oh, c'est un goût de... ça a l'odeur de...
0: La moule est fortiche. Elle est capable de sentir les odeurs, les goûts, les vibrations, les pressions, les températures, la lumière et même de repérer du poison dans l'eau. Et tout ça grâce à de minuscules capteurs qui sont situés sur son manteau. Oh, pas le vêtement, bien sûr. C'est le nom qu'on donne à la peau de la moule.
1: Ça a la saveur de... Mais oui, c'est une algue. Elle empêche l'eau d'entrer. Et j'ai besoin d'eau, moi, parce que je n'ai toujours pas mangé.
0: L'algue arrachée par la tempête s'est enroulée autour du coquillage. Quelle déveine! Courage, la moule, essaie de l'enlever.
1: L'enlever, mais avec quoi? Je n'ai ni bras, ni dents, ni bec, ni queue, ni tentacules. Oh, il n'y a rien à faire. Je vais mourir de faim.
0: Arrête tes bêtises, réfléchis un peu.
1: Réfléchir? Mais avec quoi? Je n'ai pas de tête, ni de cerveau. Mais attention, ça m'empêche pas de sentir et de ressentir plein de choses. Et là, je sens que j'ai très, très faim.
0: Ah, zut de zut. Elle qui filtre des dizaines de litres d'eau de mer par jour, la voilà à sec.
1: C'est curieux. Je ressens des vibrations lointaines.
0: C'est un bateau qui longe les rochers. Tiens, il s'arrête. C'est un pêcheur. Ah, le voilà qui plonge son épuisette dans l'eau. Il la remonte. Il y a des crevettes dedans et des algues.
1: Quelque chose essaie de m'arracher, mais qu'est-ce que... De l'eau! De l'eau rentre dans ma coquille! De la bonne eau de mer! Et avec plein de plancton à déguster!
0: Youhou! En raclant les rochers, l'épuisette du pêcheur a enlevé l'algue qui gênait la moule. Bon appétit, la moule! Pour s'accrocher au rocher, la moule dispose d'un fil très solide. Ah, comment s'appelle-t-il déjà? Biscotus? Hibiscus? Ubissus? Bravo, c'était bien le Bissus qui permet à la moule de rester bien accrochée. C'était bestiolement génial.
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4: Il est l'heure de faire un petit tour dans la boîte à blagues. Allez, à vous les rigolos.
5: Bonjour, je m'appelle Romy, j'habite à Lyon et j'ai 8 ans.
4: Salut Romy, on écoute.
5: Clic un kangourou.
4: Alors je suis sûre que ce kangourou saute des pages, mais je ne sais pas ce qu'il lit.
5: Des livres de poche, bien sûr.
4: Ah bah oui, c'est très pratique ça, à ranger dans sa petite poche sur le ventre.
1: Elle est trop bien cette blague, je vais la raconter à mes potes.
6: Bonjour, je m'appelle Paul, j'ai 11 ans, j'habite à Sainte-Honorine-du-Fay. Je vais vous raconter une blague. Que dit un loup sur un parking?
4: Aucune idée.
6: Vous ne savez pas? Je me garou.
1: Trop bien cette blague.
7: Bonjour, je m'appelle Gavin, j'ai 7 ans et j'habite à Sainte-Honorine-du-Fay. Je voudrais vous raconter une blague. Quel est le sport le plus fruité?
4: Aucune idée.
7: La boxe, parce que tu te prends une châtaigne dans la poire et tu tombes dans les pommes. Merci, j'adore votre podcast.
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1: Bienvenue dans un nouvel épisode de Mini Vulgaire spécial choses dégoûtantes. Et aujourd'hui, je vais vous parler d'un truc un peu perso. Un truc un peu beuh. Un truc un peu beuh. Un truc un peu C'est une boîte que l'on trouve au fond de mon jardin et qui est remplie d'insectes et de trucs pourris. Je veux bien sûr parler de mon compost. Et là, peut-être que vous vous dites, un compost ? Mais qu'est-ce que c'est que ce truc encore ? Oh, je sais. À mon avis, c'est une boîte aux lettres dans laquelle on met des trucs. Compost, parce que c'est un compost. Pas du tout. Rien à voir avec les facteurs et les factrices. Mais rassurez-vous, je vais bien tout vous expliquer. D'habitude, quand on a un déchet, on le met dans un sac qui est dans la poubelle. Cette poubelle, on la vide quand le sac est plein et on la met dans une plus grosse poubelle, une poubelle qui a des roues. Après ça, on met cette grosse poubelle dehors. Là, un camion de poubelle passe, un monsieur ou une dame accroche la poubelle sur le camion, ça fait basculer tout ce qu'il y a à l'intérieur de cette grosse poubelle dans le camion. Et c'est fini, on ne sait pas où vont nos déchets. En vrai, le camion va dans un gros bâtiment où les gens font le tri dans nos poubelles. Certains déchets sont fondus, d'autres brûlés. Ça peut même parfois créer de l'électricité. Mais en gros, ce qu'il faut retenir, c'est que l'on s'arrange pour les faire disparaître, nos poubelles.
0: Waouh !
1: Et des poubelles comme ça, il y en a vraiment beaucoup parce que chaque année, un adulte jette 600 kilos de poubelles.
0: C'est tout ?
1: Alors, je ne sais pas si tu te rends compte, mais 600 kilos de poubelles, c'est aussi lourd qu'un ours blanc, en fait. C'est beaucoup. Mais depuis toujours, donc depuis la mamie de ta mamie de ta mamie de ta mamie, de ta mamie de ta mamie de ta mamie, de ta mamie de ta mamie de ta mamie de ta mamie, donc vraiment depuis beaucoup de mamies, il y a une façon magique de faire disparaître certains déchets naturellement, et ça s'appelle le compost. Un compost, c'est une boîte qu'on pose, souvent dans un jardin, dans un bac en bois ou en plastique, et dans laquelle on va mettre tous nos déchets organiques.
0: C'est quoi ça ?
1: Un déchet organique, c'est quelque chose que l'on jette, mais qui est issu de la nature. Il y a des déchets verts, comme les épluchures de fruits et légumes, le café, l'herbe fraîche qui sent trop bon quand on a tondu le gazon. Et puis des déchets plutôt marrons. Et ça, ce sont les feuilles mortes, les petites branches broyées, et même du carton. Mais il ne faut pas qu'il ait été imprimé. En revanche, il ne faut pas mettre la viande, le poisson, les produits laitiers comme les croûtes de fromage, les huiles et les graisses alimentaires, les choses qui ne se décomposent pas comme le plastique, le verre et le métal. Moi, quand j'ai découvert le compost, je me suis dit
2: « À mon avis, si on met tout ça dans un bac, ça va pourrir et ça va puer après, hein ?»
1: Et en fait, non. Parce que le compost, c'est comme une usine de recyclage, sauf qu'elle est minuscule et qu'elle fonctionne grâce à la nature. Dans ta boîte à compost, il y a deux grandes équipes qui travaillent jour et nuit. L'équipe des minuscules et l'équipe des... Commençons par les minuscules. Ce sont les plus nombreux. Ils sont si petits qu'on ne les voit qu'avec un microscope. Tu sais, les microscopes, ce sont des sortes de grosses lunettes qui font que l'on voit en gros des choses très petites. Dans les minuscules, il y a des bactéries. Il peut y en avoir des milliards en une seule poignée de compost. Elles sont présentes partout et elles mangent ce qu'on met dans notre boîte. Ça crée de la chaleur, comme si elles faisaient de la gym. Et c'est ça qui fait que le compost peut devenir super chaud, parfois jusqu'à 70 degrés. Elles sont aidées par des acariens,
2: ça c'est comme des mini-araignées,
1: et des larves, ça c'est des bébés insectes en forme de mini-limaces. Il y a aussi les champignons. Alors eux, ils se remontent les manches et ils s'attaquent aux choses plus difficiles que les bactéries ont laissées, et surtout des matières plus dures. Quand l'équipe des minuscules travaille, ils font une réaction qui s'appelle l'aérobie. Si l'air ne passe pas bien dans le compost, alors ça pourrit et ça sent l'œuf pourri. Ça sent le prout, en fait. La deuxième équipe, c'est celle des... Parce qu'ils me... Ce sont les plus faciles à observer parce qu'ils sont plus gros Et aussi, bah, j'avoue, ils me font des frissons dans le dos. Leur rôle, c'est de creuser et de mélanger le compost. On y trouve des vers de terre.
3: Salut! Oui, salut!
1: Alors eux, ce sont les vedettes du compost. Ils ont deux rôles. D'abord, leur passage laisse des trous dans le compost et ça permet d'aérer. Et aussi, ils mangent les déchets organiques et leur caca est plein de bonnes choses pour la terre. On trouve aussi des cloportes.
0: Hey, salut!
1: Trop mignon ce petit cloporte. Moi, je pensais que les cloportes, c'était des petits insectes.
0: N'importe quoi, Marine! Nous, on fait partie de la famille des crustacés!
1: Ah d'accord, donc t'es le cousin de la crevette, en fait.
0: Oui, mais on te voit pas souvent parce que nos parents, ils trouvent que c'est pas facile. Il y a trop de routes, il faut qu'on se retrouve pile poil entre la terre et la mer. Bon, bref, c'est pas le sujet. Revenons à ton podcast sur le compost.
1: Bah, merci, hein. Les cloportes mangent les branches, les feuilles, et leur présence est un signe que le compost est bien humide.
3: Il est bien humide, là, ce compost.
1: Il y a aussi des fourmis.
4: Salut, salut, salut.
1: Des mouches.
5: Salut, salut.
1: Des araignées.
6: Salut.
1: Bref, tu as compris pourquoi je les appelle les... Donc, dans le compost, on met nos déchets et nos amis les recyclent. Pour bien les aider, il est conseillé de mélanger régulièrement le contenu. Au bout de 6 mois à le remplir en général, il faut aussi le laisser se reposer pour que l'équipe de minuscules et l'équipe de blablabla travaillent bien. Et quand il a fini de se reposer, eh bien on se rend compte que tout ce qu'on a mis dans la boîte a été transformé en une terre pleine de vitamines qui s'appelle le compost. Oui, quand on met un truc dans le compost, c'est pour faire du compost. Voilà, ils se sont pas vraiment foulés sur le nom. On l'appelle aussi le humus. Et ça, faut pas confondre avec le houmous, hein. Tu sais le houmous, la purée de pois chiches libanaise trop bonne qu'on mange en entrée ou à l'apéro? Et c'est dommage, franchement. Parce que imaginez, un bac dans lequel on mettrait tous nos déchets, et pouf, 6 mois plus tard, ça fabriquerait tous nos apéros préférés. Des chips, oh des petits toasts, oh des fougasses, oh je sais, du guacamole. Oh c'est bon le guacamole. Le compost a des super pouvoirs pour la planète.
4: Ah oui?
1: Par exemple, il protège le climat.
0: Trop cool!
1: Si on met les déchets organiques dans les poubelles normales, ils vont souvent à la décharge. Ils créent alors un gaz qui réchauffe la terre, qui s'appelle le méthane. En compostant, on évite ce gaz méchant. C'est un vrai geste éco-citoyen. Aussi, le compost rend les plantes plus fortes. Ben oui, parce que le compost, c'est un super aliment pour le sol. Il améliore la santé de la terre, aide le sol à retenir l'eau et donne aux plantes de bons nutriments. Il a même été démontré que le compost peut rendre les plantes plus résistantes. Et enfin, il réduit nos poubelles, le compost. Environ 30% des déchets que l'on met dans la poubelle peuvent être compostés. Donc ça fait moins de poubelles et ça, c'est super. En plus, c'est un peu rigolo de faire son compost. Moi, je vois, quand je vais mettre mes petites épluchures dans la boîte, je suis toujours curieuse de voir à quoi ils ressemblent. Bah oui, parce qu'on peut le voir évoluer. Il faut bien s'en occuper, il faut pas qu'il y ait trop de déchets verts ou de déchets marrons. Il faut trouver l'équilibre. C'est comme un jeu, si tu veux, mais qui serait bon pour la planète. Et en plus, ça ne coûte rien, alors bah c'est bien. Terminé, je vais te donner 3 informations un peu rigolotes sur les vers de terre parce qu'ils sont fascinants. S'il n'y avait plus de vers de terre, il n'y aurait plus de vie sur Terre. Eh ben oui, les vers de terre fabriquent du compost partout sur la Terre. Ils font des petits trous dedans et ça laisse passer l'eau et l'air. En fait, grâce aux vers de terre, la nature est plus forte. Le Megascolide australis est le plus gros vers de terre du monde. À l'âge adulte, il fait 3 mètres de long.
2: J'aimerais pas trop le trouver dans mon compost, hein. Heureusement, on les trouve en Australie et pas en Bretagne où j'habite. Ouf!
1: Si par malheur un ver de terre est coupé en deux, il peut rester vivant. Il laisse derrière lui une partie qui va mourir, mais la partie avec ses organes, oui, elle va continuer de vivre. Et même, il va réussir à faire repousser une partie de lui-même. C'est incroyable, non? Enfin, c'est incroyable. Moi, j'avoue, ça m'impressionne pas parce que moi aussi, je peux faire ça.
0: Oh, la chance!
1: Ça le surprend, hein? Eh oui. Oui, si tu coupes une partie de moi, je repousse, moi aussi. Je veux bien sûr parler de...
2: mes cheveux.
1: Non mais attendez, mais ça veut dire que
2: je suis un ver de terre. Waouh, mais c'est complètement nouveau cette info. Non mais attendez, ça change tout. Bon bah du coup fin de l'épisode, je vais rentrer chez moi, non. Bah dans le compost hein, du coup c'est waouh. Allez bisous, voilà, ça c'était le compost mais en mini vulgaire.
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2: Et coucou les petites curieuses et les petits curieux. Allez, on part en Égypte.
3: Bonjour, je m'appelle Marin, j'ai 7 ans et j'aimerais bien savoir comment le nez du sphinx, il est tombé. Merci.
2: Et merci à toi Marin pour ta question. Alors moi je me suis toujours dit que c'était Obélix qui l'avait fait tomber en montant dessus comme dans la BD. Mais je pense pas que ce soit la vraie bonne réponse. Hein. Donc je me tourne vers vous pour savoir, Bénédicte Loyer, puisque vous êtes égyptologue. Alors ce nez du sphinx, il est tombé comment? Est-ce qu'on le sait?
4: Eh bien oui Marin, effectivement. Moi aussi quand j'étais petite, j'étais persuadée que c'était Obélix qui, en escaladant le sphinx pour avoir un beau panorama, avait malencontreusement cassé ce nez. En fait, pas du tout. Et ce n'est pas non plus un boulet de canon qui aurait explosé le nez du sphinx. Ça, c'est encore une légende qui court. Et bien sûr, ça aurait été Bonaparte qui, lors de la bataille des pyramides, aurait en quelque sorte fait cette grosse bêtise.
2: Cette boulette.
4: Exactement. Et quelle boulette, n'est-ce pas ? En fait, quand on regarde bien le sphinx, qui est donc cette grande statue qui se trouve juste à côté des pyramides et qui est formée d'un corps d'un lion avec une tête humaine. C'est la tête du pharaon Khéphren, c'est un des fils de

0: Khéops. Et le sphinx, c'est en quelque sorte un gardien, c'est un protecteur, c'est surtout un dieu. C'est une forme, en fait, solaire. Et ce sphinx, il était aussi rempli de couleurs. Il y avait des couleurs absolument magnifiques. Il avait un très beau, une très belle coiffe bleue et jaune, les chairs en rouge, et une très jolie barbe tressée bleue, dont d'ailleurs un bout est au British Museum.
1: Ah bon ?
0: Il a perdu sa barbe et il a aussi perdu son nez. Mais quand on regarde un peu la cassure, ce n'est pas une cassure qui a été faite justement par un boulet de canon ou un coup de pied mal placé d'Obélix. En fait, si on regarde bien, le nez a été cassé volontairement, sans doute avec des traces d'outils.
1: Ah bon ?
0: Et là, il faut remonter en fait probablement du côté du Moyen-Âge, puisqu'on a un historien égyptien du 15e siècle qui nous raconte qu'un siècle plus tôt, un monsieur avait été scandalisé de se rendre compte que les paysans qui vivaient non loin du sphinx continuaient à avoir un culte pour cette statue, notamment pour permettre aux champs d'être fertilisés. Et comme on était avec la religion musulmane, il était hors de question de devoir continuer certains cultes païens. Et donc, il a choisi de casser l'image et notamment de le supprimer, quelque chose qui lui permettait d'être actif, c'est-à-dire son nez, puisqu'on respire par le nez. Et toute image égyptienne est en fait une image en quelque sorte vivante, qui peut agir. Si elle a ses yeux bien ouverts, c'est le verbe faire. Donc, si j'ai les yeux complets, je suis capable de faire. Si j'ai un nez, je peux respirer. Si j'ai mes mains, je peux faire de la magie. Si j'ai mes jambes, je peux me déplacer. Que fait-on pour empêcher ça ? Eh bien, on casse l'image.
1: Donc, ça serait ce monsieur pas content qui serait allé casser le nez ?
0: Eh bien oui, il est allé casser le nez, il est allé prendre des outils, il a commencé à taper dessus. Et il a fait quand même de très très gros dommages. Le problème, c'est que les gens n'étaient absolument pas contents qu'on soit en train de casser leur image et une image qui était très importante pour eux. Eh bien, mal lui en a pris à ce brave monsieur, puisque les gens l'ont récupéré et l'ont mis à mort.
1: Ah, quand même.
0: L'histoire est quand même tragique, mais c'est ce qui a permis, en quelque sorte, de sauvegarder, mine de rien, le sphinx, qui reste encore une des images les plus impressionnantes de l'Égypte ancienne.
1: Ah, ça c'est sûr, et sans le nez, bon bah on va dire que ça fait un petit style. Salut les matelots.

0: cueillir une banane, oui, ça se fait sans astuce.
1: Aïe.
0: Mais c'est tout un drame, si c'est un cactus. Si vous chipez des fruits sans épines, ce n'est pas la peine de faire attention. Mais si le fruit de vos rapines est tout plein d'épines, c'est beaucoup moins bon. Alors petit,

0: Oh mon Dieu, ce que c'est bon de vivre. Essaie, et détends-toi. Oui, rafraîchis-toi. Mets-toi à l'aise, viens sur mon ventre. Et laisse-moi te dire une chose, petit frère. Si tu travailles comme cette abeille, tu te rendras malade. Ne gâche pas ton temps pour l'impossible. Et si tu peux le trouver, alors tant mieux pour toi.
1: Et tu verras que tout est résolu lorsque l'on se passe des choses superflues. Alors tu ne t'en fais plus. Il en faut vraiment peu, très peu pour être heureux.
2: Il en faut.

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Le chat. Salut, petites oreilles. Dans cet épisode, tu vas entendre la musique du chat. Une musique qui s'étire, qui miaule et qui ronronne. Alors viens vite, on va caresser Fripouille, le chat d'Octave. Fripouille est un chat adorable et un peu coquin, comme tous les chats. Son truc préféré, s'installer dans les recoins cachés de la maison, d'où on ne pourra pas le déloger. Fripouille ? À chaque fois qu'Octave rentre chez lui, il passe un temps fou à le chercher. Il commence pourtant à bien connaître toutes ses cachettes. Fripouille ? Fripouille ! Mais aujourd'hui, on dirait que son petit chat a disparu, pour de vrai. Oh non! Fripouille! Montre-toi! Octave cherche partout. Il repasse même plusieurs fois au même endroit pour être bien sûr. Sous le lit. Dans le placard des manteaux. Derrière les coussins du canapé. Au-dessus de l'armoire. Rien. Fripouille, où es-tu ? Aucune réponse. Alors, au bout d'un moment, Octave se met à miauler comme lui pour l'appeler. Peut-être qu'il comprendra mieux s'il lui parle dans sa langue de chat. Miaou. À toi de jouer. Aide Octave à retrouver Fripouille en miaulant toi aussi. Miaou. Allez, tu fais autant de miaou que tu veux en ouvrant bien la bouche. Miaou. Ah, ça fait du bien. On recommence ? Un beau miaou. Miaou. Oh, et puis un autre. Miaou. On n'a qu'à s'amuser à en faire plein. Miaou, miaou, miaou, miaou, miaou. Il va bien finir par nous entendre. Miaou. Super. Octave tend l'oreille pour guetter un signe du chat, mais toujours rien. Fripouille ne réapparaît pas. Mais où peut-il bien être ? Bon, il ne reste plus qu'une chose à faire. Lui jouer son air de musique préféré. À coup sûr, il ne pourra pas résister.

Mais à la fin du morceau, le chat n'est toujours pas là. Oh non! Cette fois, il est perdu pour de bon. Octave est désespéré. Il se met à pleurer. C'est sûr, il a disparu. Il ne reviendra plus jamais.

0: tout fébrile. Il va sonner chez Mélo pour trouver du réconfort. Elle lui ouvre la porte.
1: Bah, que se passe-t-il, Octave ?
2: C'est Fripouille ! Il a disparu !
1: Fripouille ?
0: Mais il est là ! Il est en train de manger des sardines dans la cuisine.
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4: Salut l'info, je m'appelle Céline et j'ai une super blague à vous faire. Une maîtresse dit à Toto, Toto, qu'est-ce qu'un lampadaire? Toto répond, une lampe avec une seule bosse. Merci beaucoup, j'adore votre podcast.
5: Elle est trop bien cette blague, je vais la raconter à mes potes.
6: Bonjour, je m'appelle Gaëlle, j'ai 9 ans et j'habite à Plouin. Je voudrais vous raconter une charade. Mon premier est la plus forte carte d'un jeu de cartes.
3: Alors, c'est l'As?
6: Mon deuxième est un bandit des mers.
3: Un pirate?
6: Mon troisième indique le temps.
3: La montre?
6: Mon pouls m'aide à faire le ménage. La réponse, c'est aspirateur.
3: Ah, mais oui, l'aspirateur.
6: Au revoir et merci.
7: Trop bien cette blague.
8: Bonjour, salut l'info, je m'appelle Raphaël, j'ai 10 ans et j'habite à Bordeaux. J'ai une blague à vous raconter. Quelle est la partie de l'ordinateur préférée des chats? Vous ne savez pas? C'est la souris. Au revoir, salut l'info, merci beaucoup.
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3: Le bateau d'Ulysse glisse rapidement sur la mer. Il fait beau et un bon vent souffle dans la grande voile blanche. Ulysse est très heureux de rentrer chez lui à Ithaque pour retrouver sa famille et sa maison. Ce jour-là, en observant un groupe de dauphins qui dansent autour du bateau, Ulysse remarque au loin un rocher qui pointe vers le ciel.
4: On dirait une île flottante, pense-t-il. Allons voir de plus près. Nous pourrons peut-être débarquer sur cette terre et faire des provisions d'eau et de nourriture.
3: Le bateau se rapproche de l'île et Ulysse donne l'ordre à ses compagnons d'accoster. En marchant sur des galets noires, ils admirent le beau palais qui se trouve au sommet, entouré d'une impressionnante muraille.
4: Il y a sûrement un grand roi qui habite ici. Montons vers ce palais et soyons prudents, lance-t-il à ses compagnons. Lorsqu'ils arrivent tout en haut, le vent souffle si fort que les cheveux des marins se dressent sur leur tête. Au même moment, un homme souriant à la barbe blanche vient à leur rencontre.
5: Bienvenue sur mon île, ami marin. Je suis Éole, le dieu des vents. On se fait la bise. Allez, installez-vous autour de la table avec ma femme et mes nombreux enfants. Venez, je vais vous les présenter. La flûte à vent. Le trombone d'avant. Mes deux petits jumeaux, les cordes d'antan. Et enfin, mon préféré, héliophone, ou la machine à vent. Et oui, nous sommes une famille très nombreuse et très, très talentueuse.

0: Dans la grande salle du palais, traversée par des courants d'air, Ulysse et son équipage s'installent alors à table et se régalent de plats délicieux. Le dieu des vents est si gentil qu'il leur propose de rester quelques jours dans sa maison pour bien manger et se reposer. Ulysse accepte l'invitation avec joie et pendant un mois, il raconte à Éole ses nombreuses aventures. Après avoir repris des forces, les hommes sont maintenant prêts à repartir et Ulysse remercie Éole pour sa grande gentillesse et son hospitalité. Mais juste avant qu'il ne remonte dans le bateau, le dieu des vents appelle discrètement Ulysse.
1: « Ulysse, prends ce sac en cuir avec toi. »
0: « Mais qu'est-ce que c'est? Un cadeau ?» demande Ulysse. « Oh non, c'est trop, je ne peux pas accepter. »
1: « Je veux t'aider à rentrer chez toi. Prends ce sac et surtout, ne l'ouvre pas. J'ai enfermé à l'intérieur tous les vents mauvais, ceux qui fouettent, balaient, sifflent, emportent, tourbillonnent, déchaînent. Tous les vents qui provoquent des tempêtes et des rafales. Lorsque tu arriveras à Ithaque, tu pourras libérer les vents. Mais attention, Ulysse. Surtout, n'ouvre pas le sac avant d'arriver chez toi. J'ai compris.
0: Ulysse promet et remercie Éole. Puis il cache le sac des vents, fermé par une ficelle en argent, à l'abri des regards, tout au fond du bateau. Ulysse et ses compagnons prennent aussitôt le chemin du retour, direction Ithaque. Le voyage est long, 9 jours et 9 nuits, où Ulysse, l'œil rivé sur le ciel et les étoiles, guide ses hommes et son bateau. Au 10e jour, enfin, ils aperçoivent les montagnes d'Ithaque. Ulysse est tellement content, il va retrouver sa famille et sa maison. Mais fatigué par le voyage, il ferme un moment les yeux, s'allonge et s'endort à l'avant du bateau en se protégeant de sa cape.
2: Hey, « Hé, les gars !»
3: dit l'un des compagnons.
2: « Ulysse s'est endormi. Allons voir ce qu'il y a dans ce gros sac en cuir caché dans la cale. »
4: Qu'est-ce qu'il y a là-dedans? Sans doute un trésor plein de pièces d'or et de bijoux précieux. Éole a fait un cadeau à Ulysse et nous n'avons rien eu. Ce n'est pas juste. Allez, ouvrons le sac.
0: À peine l'un des marins dénoue le fil d'argent que des vents terribles s'échappent du sac en sifflant et en hurlant, soulevant des vagues énormes qui déchaînent une terrible tempête qui emporte le bateau vers la haute mer, loin. Très loin d'Ithaque.

0: Réveillé en sursaut, Ulysse s'accroche au mât du navire qui tangue dangereusement sur la mer. Il comprend ce qui s'est passé. Tout cela est de ma faute. J'aurais dû garder ce sac près de moi et surtout ne pas m'endormir. Quelle imprudence! Après une nuit chahutée sur le dos énorme des eaux, le navire se retrouve au petit matin tout près d'une île. Ulysse se relève, sonné et trempé, et il reconnaît les lieux. Le bateau est revenu en arrière, chez Éole, le dieu des vents. Arrivé près du rivage, Ulysse bondit hors du bateau sur les galets noirs, grimpe les marches du palais en courant et arrive essoufflé face à Éole qui est à table avec sa femme et ses enfants. Éole, dieu des vents, mes marins ont ouvert le sac et une affreuse tempête nous a ramenés chez toi. Peux-tu nous aider à repartir à Ithaque, s'il te plaît? Mais Éole, cette fois-ci, n'est plus aussi gentil et lui dit, en le regardant durement dans les yeux,
1: Ulysse, je t'ai donné une chance. Je ne t'en donnerai pas une deuxième. Il ne fallait pas t'endormir. Tu as été très imprudent. Tant pis pour toi. Adieu.

Ulysse regagne alors son bateau, tête baissée, et reprend la mer. Hélas, il est toujours aussi loin de son île d'Ithaque. Son voyage est loin d'être terminé.

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3: Et coucou les petites curieuses et les petits curieux, on se fait une petite toile?
4: Bonjour, je m'appelle Jeanne, j'ai 11 ans et j'aimerais savoir s'il y a des araignées venimeuses en France. Au revoir.
3: Merci pour ta question Jeanne. Y a-t-il des araignées venimeuses en France? Est-ce une petite peur de ta part qui parle ou au contraire une passion araignée? Parce que ça existe aussi, la passion araignée, la preuve avec Christine Rollard qui va te répondre tout de suite. Vous êtes la plus grande spécialiste en la matière dans l'Hexagone, aranéologue, enseignante-chercheuse au Muséum National d'Histoire Naturelle. Et les araignées, bah, c'est votre vie. Alors, il y en a des venimeuses ou pas?
5: Grosse question. Alors Jeanne, on confond souvent en fait le terme de venimeuse et dangereuse pour nous. Donc oui, il y a beaucoup d'araignées venimeuses en France et partout dans le monde, puisque la majorité des araignées ont du venin. C'est ça la définition, tu vois, de venimeuse, ça veut dire je possède du venin. Et les araignées, elles ont du venin pour pouvoir manger, pour pouvoir paralyser leur proie, et puis ensuite les rendre liquides parce qu'elles n'absorbent que de la bouillie du liquide.
3: Ah, donc elles liquéfient leur proie avant de la manger?
5: Elles liquéfient toujours leur proie avant de la manger.
3: Incroyable.
5: Elles ne peuvent pas ingurgiter du solide, en fait, les araignées. Du coup, quand elles font des petites crottes par leur anus, c'est des petites crottes liquides. Donc le venin, il est important pour les araignées, tu vois, pour prioritairement manger. Alors, est-ce que, parce qu'elles sont venimeuses, elles sont dangereuses pour nous? Ça, c'est deux choses différentes. Donc, la majorité des araignées, elles ne peuvent même pas, de toute façon, mordre notre peau parce qu'elles sont trop petites. Et si vraiment elles injectent du venin parce qu'elles s'est défendues, c'est que des défenses avec leur venin dans ces cas-là, eh bien, ça nous fait en général rien du tout. Alors, confond vraiment pas venimeux.

0: et dangereuse. Les araignées sont venimeuses, elles ont du venin pour manger. Et ça, c'est pour les araignées qu'on a autour de nous en France et puis les araignées, en fait, dans le monde.
1: Je pense que Jeanne pense peut-être aux idées reçues, nombreuses, hein, qu'il y a sur les araignées, aux migales qui font peur, etc. Et qui, voilà, on se dit, oh là là, si elle vient sur moi, elle va me mordre. Hein, vous avez bien dit mordre et non pas piquer.
0: Et on parle de morsure et non pas de piquer.
1: Et me faire mal. Alors, est-ce que ça existe, ce genre de spécimen en France ?
0: On va dire que une araignée qui se déplace sur nous, qui est arrivée sur nous comme ça par hasard, parce que c'est que du hasard, on n'est qu'un support, on n'est rien, elle ne nous reconnaît pas, ben elle se déplace sur un support. Et donc dans la vie des araignées, ben elles se déplacent sur différents supports, elles ne vont pas mordre le support parce que le support bouge. Elles ne nous reconnaissent pas. Donc si on a une araignée, même qu'elle soit venimeuse ou pas venimeuse, mais la majorité sont venimeuses, ben elle se déplace et elle n'a aucune raison de nous mordre de toute façon.
1: Et la migale alors ? Je pense que Jade, elle pense à ça. Il y en a en France ?
0: Alors, les migales, il y a des migales en France.
1: Mmh.
0: Et les migales en France, elles sont toutes dans des terriers, dans le sol. Elles ne sont jamais dans les maisons. Elles ne viennent pas sur nous de toute façon. Et même si elles étaient sur nous, c'est des migales qui font entre 1 cm et 2 cm et demi de taille de corps. Et elles n'ont aucune raison de nous mordre. Et elles ne sont absolument pas dangereuses pour l'homme. C'est pas parce qu'elles sont venimeuses, qu'encore une fois, qu'elles sont dangereuses. Et même les migales qui ont si mauvaise réputation. Et
1: celles qu'on voit dans les films, là ?
0: Voilà.
1: Mais ça, c'est pas en France.
0: Alors, les grosses qu'on voit dans les films ne sont pas en France, mais on en a quand même une européenne qui fait autour de 4 cm de taille de corps en Andalousie, donc en Espagne. Mais pour autant, elle n'est toujours pas dangereuse.
1: Et vous aurez compris, hein, bien sûr, qu'on parlait de France métropolitaine parce qu'il y en a aux Antilles, par exemple. Et sachez aussi qu'une énorme araignée, la plus grosse jamais découverte, Hercule, 7,9 cm, a été trouvée en Australie. Et elle va aider à la recherche sur les antivenins pour sauver des vies. Vous voyez, il ne faut pas que les détester.
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1: Quelle bestiole as-tu choisie? Qu'est-ce que c'est? On entend la mer qui va, qui vient. Du sable? On dirait un frottement. Ah, mais oui, c'est ça! Un bruit de pinces qui se frottent l'une à l'autre. Tu as choisi l'étrille. C'est un petit crabe que l'on trouve tout le long des côtes françaises.
2: Là.

0: Enfile une combinaison, mets un masque et un tuba. Tu en auras besoin pour plonger. Prends aussi un bouclier pour te protéger, comme elle, avec sa carapace. Brrr ! Il ne fait pas très chaud en Bretagne en janvier. Mais ici, les étrilles sont nombreuses. Alors, on n'a pas le choix. Courage, plongeons ! Nageons jusqu'à ces rochers couverts d'algues. Ça nous réchauffera. Et c'est l'endroit idéal pour trouver des étrilles. Elles adorent se cacher dans les trous des rochers. Elles y sont bien camouflées et à l'abri des dangers.
1: Je meurs de faim. Je mangerais bien une crevette ou un petit poisson, moi.
0: Ah, je l'entends. Mais où est-elle? Évitons les remous et les gestes brusques, sinon elle ne sortira jamais. L'étrille est un as du camouflage. Sa couleur brunâtre, un brun verdâtre, lui permet de passer inaperçu sur le sable, mais aussi entre les algues. Ah, elle est là, bien cachée dans ce trou. Ses deux yeux rouges vifs l'ont trahi.
1: Bon, est-ce que la voie est libre?
0: Oui, personne en vue, tu peux sortir.
1: Merci bien. Mais qui es-tu, toi? Méfie-toi, si t'approches, je te pince.
0: Même si elle va dans l'eau, l'étrille n'est pas un poisson. C'est un crustacé, car elle est protégée par une carapace dure comme nos os.
1: Mes pinces sont puissantes et coupantes. Et je suis brave, très brave. Je suis une étrille de la famille des brachiures.
0: Brachiures? Quel mot étrange.
1: Mais c'est pas un mot étrange. C'est un mot savant pour dire que j'ai une carapace, mais pas de queue. Enfin, en réalité, j'en ai une. Mais elle est à l'avant, repliée sous ma carapace. Oh, allez, oust! Allez voir ailleurs si j'y suis. Il est temps que j'aille chercher mon déjeuner.
0: L'étrille est un grand carnivore. Elle chasse les petits poissons et les crustacés, mais se nourrit aussi de vers ou même de cadavres d'animaux marins. Elle est pas très difficile.
1: Allez hop, je file.
0: Mais ne pars pas si vite, attends-moi. Pour avancer, l'étrille articule ses 8 pattes fines. Elle se déplace en marchant de côté comme tous les crabes du monde. Mais elle prend soin de laisser ses 2 pinces coupantes en avant pour être prête à attraper la nourriture ou à défendre son territoire. Finalement, sa démarche de travers ne l'empêche pas d'être très rapide. Mais c'est une paire de pattes aplaties que tu as à l'arrière. On dirait des petites rames. J'ai jamais vu cela chez un crabe.
1: C'est parce que je suis un crabe nageur, face de poulpe. Ces pattes sont très pratiques pour nager, figure-toi. Tu veux vraiment tâter de mes pinces, toi? Maintenant, laisse-moi tranquille. Je meurs de faim. Allez, hop, à la chasse.
0: Quand l'étrille cherche à échapper à un pêcheur, hop, elle les agite comme des palmes et la voilà propulsée encore plus loin. Heureusement pour elle, car miam miam, l'étrille est délicieuse à manger. Tu en as sûrement déjà vu sur un plateau de fruits de mer. D'ailleurs, je ne suis pas le seul à penser qu'elle est délicieuse. Congre en vue! Vite, va te cacher! Le congre est un poisson tout en longueur, long comme un serpent, avec un museau très étiré. Il est dangereux pour les étrilles. Tout comme l'homme, il adore les manger.
1: Tu penses que j'ai peur, c'est ça? Eh ben non, je suis brave, j'ai dit.
0: Mais ce congre est énorme. File, on va l'effrayer. Il n'aime pas les humains. Fonce te cacher sous un rocher. Allez! Le congre attaque. Allez, pssst, va-t'en, toi! Non, pas par ici! L'étrille actionne ses pattes arrière et pagaie. Pagaie! C'est ça, plutôt par là. Va donc visiter ces algues plus loin. Elle nage aussi vite qu'une fusée. Elle est presque arrivée au rocher, mais... Oh non! Le congre l'a rattrapé. Pour se défendre, l'étrille se met en garde. Elle fait face au congre, pince dressée. Ils se battent. Le congre plonge et ouvre la gueule pour mordre. L'étrille n'hésite pas. Elle lui pince le museau. Ça y est, elle a réussi à s'échapper. Elle file se mettre à l'abri dans un rocher. Ouh, demoiselle! Selon les endroits du monde, on appelle aussi les étrilles des crabes nageurs, des chèvres ou encore des demoiselles. Après le duel qu'elle vient de vivre, on va la chouchouter en l'appelant demoiselle. Demoiselle, où es-tu? Tu vas bien?
1: Ben oui, ça va. Je suis brave, je t'ai dit. Et je sais me battre. Il est bien nu, cet idiot.
0: Mais, oh non! Tu as perdu une pince? C'est horrible!
1: C'est le congre qui me l'a arraché. Ce bêta croit que ça va m'affaiblir, mais il se plante.
0: Alors comment vas-tu faire maintenant avec une pince en moins?
1: Je gère. Chez nous, les étrilles, tout est prévu. Une nouvelle pince va repousser sous ma carapace. Je vais grandir, changer de carapace. Cela s'appelle muet. Et ensuite, je serai de nouveau au top. Avec une nouvelle carapace toute neuve. Prête à affronter tous les congres de la terre. J'ai perdu une pince. Mais j'ai pas perdu la bataille.
0: Ah, si tu le dis. Mais d'ici là, sois prudente quand même. Hein.
1: T'inquiète pas pour moi, fesse de poulpe. Allez, bye bye. C'est pas le tout, mais j'ai toujours aussi faim. Je pourrais même manger un ver de mer ou un mollusque. Allez, j'y retourne.
0: Au revoir, demoiselle étrille. Mes respects. Elle est vraiment incroyable, cette étrille. Un vrai petit chevalier.
2: Chez les crabes, on distingue deux grands groupes, les anomura et les brachiures. L'étrille fait partie des brachiures. Pourquoi? Parce qu'elle a une carapace? Parce que sa queue est cachée sous son abdomen? Ou parce qu'elle a deux yeux rouges vifs? Bravo! C'était bien brachiures. Parce qu'elle a une carapace.
0: C'était bestiolement génial.
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3: Salut, je m'appelle Gaïa, j'ai 6 ans. Je voudrais vous raconter une blague. Il y a un éléphant et un hippopotame qui rentrent dans un bar. Que prennent-ils? Beaucoup de place.
1: Trop bien ta blague.
4: Bonjour, je m'appelle Louis. J'ai 9 ans. Ma blague, c'est mon premier et une boisson, mon deuxième et une boisson, mon troisième et une boisson. La réponse, café au lait. Au revoir.
5: Bonjour, je m'appelle Nissan, j'ai 8 ans. Et voici ma blague. Qu'est-ce qui est blanc, froid et qui finit par Anne?
6: Je sais pas.
5: La neige banane. Qu'est-ce qui est blanc, froid et qui finit par ir?
6: Je sais pas.
5: La neige banane, je viens de te le dire.
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0: Coucou.
1: Coucou.
0: Tu es là? Tu m'entends? Alors, ouvre grande tes oreilles, je vais te raconter une histoire. Une histoire qui est arrivée à Toudou, mon doudou. Toudou et la forêt. Toudou, mon doudou, est tout mou, tout chou, tout fou. Il me suit partout. Tiens, le voilà. Aujourd'hui, c'est la première fois que Toudou fait une promenade dans les bois. Toudou, mon doudou, tend ses deux petites oreilles. Il écoute le vent dans les arbres. Et toi, tu entends le vent dans les arbres? Toudou, mon doudou, lève les yeux vers le ciel. Il regarde les arbres. Ils sont si majestueux, Toudou se sent tout petit à côté d'eux. Et les arbres,

petit arbre. Il veut le toucher, sentir l'écorce sous ses pattes. Il prend l'arbre dans ses bras. Et toi, est-ce que tu as déjà pris un arbre dans tes bras? Oh! Une famille écureuil grimpe sur le tronc pour rentrer à la maison. Tu as déjà vu des écureuils? Oh! Tout doux remarque une boule de poils avec des piquants sur le dos. Oh! Tout doux, ne le touche pas. Tu vas te faire mal. Oh! C'est un hérisson. Tout doux, mon doudou, se sent si bien dans les bois qu'il s'allonge par terre sur la mousse verte. C'est tellement moelleux qu'il ferme les yeux.

doudou, mon doudou, s'est endormi. Il n'a même pas senti la petite fourmi qui lui fait des chatouilles. Plic, ploc. Plic, ploc. Il pleut. Tu entends? C'est la pluie. Que c'est joli. Un lapin court se mettre à l'abri.

Toudou ouvre les yeux. Oh ! Il voit un escargot qui passe avec sa maison sur son dos. La pluie a fait sortir les champignons. Que ça sent bon! Et toi, est-ce que tu t'es déjà promené dans les bois? Est-ce que tu as déjà senti l'odeur de la forêt sous la pluie? Et maintenant, c'est l'heure de danser. Avec tes pieds, avec tes mains, avec ta tête ou avec ton nez.

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3: Et coucou les petites curieuses et les petits curieux, vers l'infini et au-delà.
4: Bonjour, je m'appelle Pablo, j'ai 8 ans, j'habite à Paris et j'aimerais savoir combien y a-t-il de galaxies dans l'univers. Bisous, au revoir.
3: Bisous Pablo, trop mignon. Je suis avec Nabila Aghanim qui est astrophysicienne et cosmologiste, directrice de recherche au CNRS. C'est elle qui va répondre à ta question. Nabila Aghanim, est-ce que vous avez fait des calculs? Est-ce qu'on peut compter le nombre de galaxies? Est-ce qu'on connaît leur nombre dans l'univers comme le demande Pablo?
5: Eh bien, en toute franchise, nous ne savons pas combien il y a de galaxies dans l'univers parce qu'on ne peut pas toutes les compter. C'est un petit peu décevant, mais c'est comme ça. On en arrive à ce constat parce qu'en astrophysique, on utilise la lumière pour détecter, observer et donc compter les objets. Donc, pour compter toutes les galaxies de l'univers, il faudrait essentiellement deux conditions. Observer les galaxies dans tout le ciel, toute la sphère céleste, et observer les galaxies des plus brillantes, mais surtout des moins brillantes. Et ces deux conditions sont un petit peu contradictoires. Parce que les galaxies les moins brillantes, soit parce qu'elles sont faiblardes, ou soit parce qu'elles sont lointaines, elles émettent très peu de lumière. Donc pour observer ces galaxies, il faudrait fixer notre télescope pendant très très très longtemps pour capter la lumière de ces galaxies faiblardes. Et observer très très longtemps, eh bien ça nous empêcherait d'observer la totalité du ciel. Juste pour donner un ordre d'idée, si on voulait observer toutes les galaxies, y compris les moins lumineuses, avec le télescope spatial Hubble ou le télescope James Webb, il faudrait des centaines de milliers d'années
3: pour y arriver.
5: Tellement il faut regarder longtemps pour capturer la toute faiblarde lumière des galaxies les plus lointaines. Alors, comme on n'arrive pas à les compter toutes, eh bien on se dit, nous allons les estimer. Et pour estimer, eh bien, des astrophysiciens ont utilisé le télescope spatial Hubble et ont observé une toute petite portion du ciel. En fait, ils ont observé une portion du ciel qui est équivalente en surface à 1/10 de la pleine lune. Donc on voit la pleine lune dans le ciel,

0: on essaye de découper ça en 10 et on en prend un petit bout. Et c'est ça qui a été observé, et ça a été observé pendant une dizaine de jours. Les astrophysiciens ont été capables de voir les galaxies les plus lumineuses, elles sont faciles à voir, hein, et les galaxies les plus lointaines. Et avec ce nombre de galaxies détectées, mesurées, comptées dans cette toute petite fraction de ciel, en faisant en quelque sorte une règle de 3, ils ont été capables d'estimer le nombre de galaxies et de proposer, de trouver que dans l'univers, on pourrait s'attendre à environ 100 à 1000 milliards de galaxies dans tout le ciel.
1: Dont une infime partie donc a été cataloguée. Il y a encore du travail côté astrophysique et plein de découvertes à venir. Youpi ! Salut les matelots !

0: 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Le rugby. Salut, petites oreilles. Dans cet épisode, tu vas entendre la musique du rugby. Celle qui marque des essais, qui fait la mêlée et qui s'envole entre les poteaux. Alors, attrape un ballon ovale et viens faire la passe à Octave et Milo. Cet après-midi, Octave est invité à jouer au rugby avec ses copains, mais il n'est pas très emballé. On peut se faire mal au rugby. Milo l'encourage. Si tu veux, je viens avec toi. J'adore le rugby. Oh, ce serait super! Et les voilà en route pour le stade derrière chez eux. Quand ils arrivent sur le terrain, il n'y a que des garçons. Milo sent bien qu'elle n'est pas la bienvenue. Tu connais les règles au moins ? Lui demande Hugo. Mieux que toi. Ça m'étonnerait. Et si ? Et non ? Et si ? Et non ? L'ambiance est un peu tendue. Octave prend sa défense. Mais si, elle connaît très bien les règles. Sa maman fait du rugby et elle va souvent la voir jouer. Milo, elle, ne dit plus rien, mais elle sent déjà la colère qui monte. Ils vont voir ce qu'ils vont voir, pense-t-elle. Et elle intègre l'équipe d'Octave. Le match commence. Tout le monde court à droite, à gauche. Mais personne ne fait jamais la passe à Milo, même Octave. Les minutes s'écoulent sans qu'elle ne touche le ballon une seule fois. Et quand elle réussit à l'attraper au vol et à courir jusqu'au camp opposé pour mettre un essai, Tom, Noah et Lucas lui foncent dessus pour la plaquer au sol juste avant. Alors Milo fait vite la passe à Octave qui court et dépose le ballon derrière la ligne blanche. Il a mis un essai ! Bravo Octave ! Bien joué ! Toute son équipe court pour le féliciter. Milo est contente aussi. Mais personne ne salue son action et sa passe décisive. Moussa tente de transformer l'essai, mais c'est raté. Le ballon n'est pas passé entre les poteaux. Allez, le match repart. Milo arrive aussitôt à intercepter le ballon. Elle court comme une flèche vers la ligne adverse. Soudain, elle sent une main qui l'attrape au cou et qui la tire vers l'arrière. Milo tombe par terre et lâche le ballon. Quand elle se relève, elle explose. « Alors ça, c'est pas du jeu !» dit-elle à Robin qui l'a fait tomber. « C'est interdit de plaquer en prenant par le cou. Tu devrais avoir un carton rouge et être exclu du terrain. En tout cas, puisque c'est comme ça, moi, j'arrête de jouer avec vous. » Et avant de partir, elle tape de toutes ses forces dans le ballon. Tous les garçons du match assistent à la scène et regardent le ballon passer entre les deux poteaux de l'autre côté du terrain. Ça alors ? Elle a réussi à transformer l'essai ! Ils sont bouche bée. Milo, qui n'a même pas vu son exploit, est en train de quitter le terrain, les larmes aux yeux. Alors, toute la bande se met à courir derrière elle pour la rattraper. « Attends, Milo ! Milo, reviens ! C'est incroyable ! Tu as mis le ballon entre les deux poteaux !» Milo ne les écoute pas. « Allez, excuse-nous. C'est vrai qu'on pensait que les filles ne savaient pas jouer au rugby. Mais tu viens vraiment de nous prouver le contraire. Bon, on a besoin de toi. Aide les petits joueurs à faire revenir Milo dans le match. Allez, Milo, allez! Allez, il faut que tu l'encourages de tout ton cœur. Allez, Milo, allez! Allez,
1: Tu prends ta plus belle voix à gorge déployée. Il faut que tu y crois hein, pour qu'elle revienne dans le match et qu'elle marque des essais. Allez, Mélo, allez, Mélo, allez. Allez, Mélo, allez, Mélo, allez. Oui, tu ouvres grand la bouche, on veut entendre à pleine voix. Je suis sûre que ça va l'aider à changer d'avis. Allez, Mélo, allez! Encore un peu? J'ai l'impression que c'est en train de marcher. C'est bon! Grâce à toi, Mélo décide finalement de revenir jouer. Promis juré, vous allez me faire des passes? Demande-t-elle en cachant un petit sourire. Oui, et c'est toi qui transformeras tous nos essais. Et voilà tous les petits joueurs qui exultent. Mélo est revenu! C'est reparti pour un tour. Au moment de la mêlée, c'est elle qui récupère la balle et qui détale en semant tous ses adversaires. Elle fait la passe à Martin, qui la fait à Octave, qui la fait à Bilal, qui la fait à Moussa, qui la fait à Pierre. Et c'est encore un essai transformé pour l'équipe de Mélo. À la fin du match, elle est portée par toute son équipe. Hip hip hip, hourra ! Crient-ils tous en chœur pour saluer sa performance. Heureusement qu'elle était là. 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
1: 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Tu connais, non? 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
3: Pour passer le temps, on ne peut que vous conseiller de raconter et surtout d'écouter des blagues.
4: Bonjour, je m'appelle Antoine, j'ai 9 ans et j'habite à Sarreux dans le Morbihan. J'aimerais vous raconter une blague. Pourquoi les nulpattes ne gagnent jamais au foot contre les humains?
3: Je ne sais pas.
4: Parce qu'ils mettent longtemps à mettre leurs chaussures. Bisous, au revoir.
0: Je la connaissais pas celle-là et je valide.
5: Bonjour, salut l'info, je m'appelle Cassandre, j'ai 8 ans, j'habite à Saint-Jean-Linière, à côté d'Angers et j'ai une blague pour vous. Un enfant sort de table, il dit à sa mère, « Maman, j'ai faim. »« Et tu sors de table ?»« Bah, avec ton poisson pané, tes légumes oubliés et ton pain perdu, j'ai l'impression d'avoir le ventre vide, hein. »
3: Ah, ça c'est du menu, hein. Le poisson qui n'est pas né, les légumes qui sont oubliés et le pain qui est perdu. J'ai compris et j'adore.
6: Salut Estelle, j'ai 9 ans, j'habite à Aubonne et je vais te raconter une blague. Quel feu d'artifice regarde-t-on quand on se brosse les dents?
3: Alors là, je passe mon tour.

0: feu dentifrice.
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1: Le cours de judo, c'est la deuxième salle sur ta droite.
5: Merci.
6: Salut Emma.
7: Bonjour Serena, tu vas bien?
6: Oh la pêche.
7: Tu peux montrer à la petite judoka où se trouvent les vestiaires? C'est la première fois qu'elle vient ici.
6: Bien sûr. Suis-moi.
8: Tu vas aussi au cours de judo?
6: Ah non, t'as vu mon body? Moi, mon truc, c'est la muscu.
8: La muscu?
6: La musculation.
8: C'est vrai que t'es balèze, hein?
6: Tiens, le vestiaire, c'est par ici. Tu vas pouvoir te changer. Moi, je retire ma housse de protection. Et me voilà. Enchantée, je m'appelle Serena.
8: Ah, t'es un violoncelle, c'est ça?
6: Un violoncelle? Choupi, mais non, je suis une contrebasse.
8: C'est quoi la différence?
6: Je suis plus grande, je mesure 1m75. Une vraie taille de mannequin.
8: T'es quand même un peu plus enrobée, hein, si je puis me permettre.
6: Peut-être, mais c'est ça qui me donne une voix bien plus grave que le violoncelle.
8: À t'entendre, on dirait pas comme ça.
6: Mais dis donc! Tu te moques, coquine? Écoute plutôt. Le violoncelle, lui, s'arrête ici. Et moi, je peux continuer jusqu'au tréfonds de la terre. Au contraire, je soutiens tout l'orchestre. Quand je joue, c'est sur mes épaules que reposent les fondations harmoniques et rythmiques de l'orchestre.
8: Ça veut dire quoi?
6: Ça veut dire, ma petite, que j'assure les graves tout en donnant le tempo. Comme un métronome. Eh, sympa ton kimono.
8: Merci, mais j'ai que la ceinture blanche. Moi, je suis une débutante en judo.
6: Bah, c'est super. Tu vas apprendre petit à petit. J'ai fait pas mal de tennis à une époque, à mon petit niveau, et je peux te dire que j'ai bossé. C'est comme avec un instrument, il faut s'exercer.
8: Et toi, tu fais quoi comme exercice, par exemple?
6: T'as fini de t'habiller, alors viens. Je vais te montrer 2-3 trucs. Bienvenue dans ma salle de muscu.
8: Moi, je suis pas très musclée.
6: C'est pas grave. Il faut pas être une superwoman pour faire de la contrebasse.
8: Je te passe les haltères?
6: Oh, surtout pas. Je ne force jamais sur mes épaules.
8: Ça se voit, elles tombent un peu.
6: Mais c'est fait exprès.

0: On me fabrique comme ça. C'est plus facile pour m'entourer avec tes bras et atteindre le bas de mes cordes. Et hop, tu peux jouer dans les aigus. Mes cordes mesurent tout de même plus d'un mètre.
1: Mais je croyais que tu jouais que des notes graves.
0: Alors, au départ, quand je suis née, c'était le cas. Je doublais les basses de la viole ou le violoncelle. Mais avec le temps, j'ai gagné en indépendance. Je suis devenue plus virtuose et j'ai développé ma palette de sons. Écoute.

0: Je suis née au 16e siècle.
1: Waouh, t'es hyper vieille.
2: T'as pas idée, on me surnomme même grand-mère.
3: Mamie Serena.
2: Oui.
1: Aïe.
0: Oh.
1: Tu t'es blessée?
2: Non, t'inquiète pas. Comme je suis enrobée, je me cogne souvent. Regarde ces marques sur mon corps.
1: C'est quoi, c'est des rides?
2: C'est vrai que ça ressemble à des rides, mais ce sont des cicatrices. Dès que je me fais une fracture, je vais chez le luthier qui me soigne et ça laisse ces petites marques.
1: Quand j'étais petite, je me suis cassée la clavicule. Je m'en souviens, ça faisait super mal. Tu veux que je te fasse un câlin?
2: Avec plaisir.
1: Oh, doucement.
2: On n'est pas dans un cours de catch. Prends-moi dans tes bras, mais délicatement.
1: Qu'est-ce que t'es douce. Et puis c'est marrant, j'étais certaine en voyant que t'étais hyper lourde, mais en fait ça va.
2: Dis tout de suite que j'ai l'air de manger des cailloux. Je pèse à peine 15 kilos. L'intérieur de mon corps est creux. Comme ça, je peux vibrer.
4: Salut, Serena.
1: Mais c'est qui cette énorme contrebasse?
2: C'est ma grande sœur, l'octobasse.
1: Elle est géante. On dirait un arbre.
2: Elle mesure 3 mètres 50 et pèse 100 kilos.
1: Ah ouais, elle en a mangé des cailloux.
2: T'as de la chance de la croiser. Elle est quasiment impossible à jouer, donc elle ne se montre jamais.
1: Mais toi alors, je peux te jouer?
2: Bien sûr. Vas-y, prends l'archet et fais-le glisser sur mes cordes.
1: C'est pas facile, hein.
2: C'est parce que je suis un peu grande pour toi, mais j'ai des copines qui sont plus petites, faites pour les enfants.
1: Dis, Serena, tu m'avais dit que tu montrerais des exercices.
2: Oh, c'est vrai, ça. Tiens, pose l'archet et tape avec tes mains sur mon corps en bois.
1: On dirait un tambour.
2: Eh oui, je peux aussi donner le rythme comme ça. Et puis, tu peux également taper sur mes cordes si tu veux. Ou encore faire des pizzas.
1: Des pizzas? Tu sais cuisiner en plus.
2: Mais non. Pizza, ça vient du mot pizzicato. Ça veut dire pincer les cordes avec les doigts au lieu de les frotter avec l'archet.
1: Aïe, mais ça fait mal aux doigts, hein?
2: C'est normal au début.
1: Pourquoi?
2: Parce que mes cordes sont grosses comme des cordes à linge et qu'elles sont hyper tendues. Mais avec un peu de travail, tu vas développer de la corne et ça va être plus simple.
1: Je vais avoir des cornes?
2: Mais non, pas des cornes comme ça, de la corne. Avec de l'entraînement, la peau du bout des doigts s'épaissit et devient moins sensible.
1: Et c'est quoi ce bruit-là que tu fais, le clac?
2: Ok, bon, je te montre un dernier truc avant ton cours de judo. C'est le slap. Quand tu tires très fort une de mes cordes, elle frappe sur mon manche, clac. Je fais ça quand je joue du jazz. Ça m'éclate.
1: Et comment t'as eu cette idée?
2: Oh, elle est pas de moi. Un jazzman avait cassé son archet avant un concert. Alors il s'est mis à jouer en pizzicato et en slap. C'est qu'il n'avait pas d'autre option. Et c'est resté.
5: Pom, pom, pom, les enfants, venez tous ici. Le cours de judo va commencer.
2: Allez, file. De toute manière, je dois y aller.
1: Attends, je t'aide à remettre ta housse.
2: Je veux bien aussi que tu me donnes un coup de main pour mettre mes roulettes.
1: Tu vas faire du skate ou quoi?
2: Eh ouais. Niveau transport, je galère un peu, mais avec mes roulettes, ça roule, poupou.
1: C'est clair que ta vie serait plus simple si t'étais en violoncelle.
2: N'importe quoi. Et pourquoi pas une flûte tant que t'y es?
1: Mais non, j'ai compris. T'es une contrebasse. C'était...
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3: Et coucou les petites curieuses et les petits curieux, vous êtes vraiment au top.
4: Bonjour, je m'appelle Emma, j'ai 9 ans et je voudrais savoir pourquoi dès qu'on nous fait un compliment, on est gêné. Merci de me répondre.
3: Emma, je vois exactement de quoi tu parles, un compliment, puis les gens font « arrête », un petit peu gêné comme ça. Alors c'est Christophe André, médecin psychiatre, qui te répond, enfin qui va même nous répondre à nous tous, pourquoi dès qu'on nous fait un compliment, on est gêné. Enfin, ou peut-être qu'on n'est pas vraiment gêné, je sais pas.
5: Oui, c'est bizarre, c'est vrai que normalement, un compliment, ça devrait faire plaisir, quoi. On nous dit des trucs sympas, et parfois, on se sent mal à l'aise. Alors, pas tout le monde, il y a des gens qui sont très contents qu'on leur fasse des compliments, qui en redemandent, voilà, qui cherchent les compliments, mais presque tous les autres, au fond, se trouvent un peu gênés. Alors, parfois, c'est parce qu'on pense qu'on ne le mérite pas tout à fait. On a l'impression que les gens nous voient mieux qu'on est. Et souvent, non, les gens ont raison de nous complimenter. Mais nous, on a un peu des complexes, on se demande si on est si fort que ça. Et c'est là où il faut apprendre à les accepter, parce que quand on doit se juger, quand on doit dire c'est bien, c'est pas bien, j'ai telle qualité ou j'ai pas telle qualité, souvent les autres voient ça mieux que nous. Hein, nous, on a souvent tendance à être trop exigeant avec nous. Donc ça, c'est la première explication. On est un peu gêné parce qu'on pense que c'est trop haut, qu'on le mérite pas. Bon, premier point. Après, il y a très souvent aussi, c'est parce qu'on ne sait pas quoi dire, c'est compliqué à un compliment de dire « oui, merci, je pense que j'ai cette qualité,
3: oui, on a presque l'impression d'être mal poli, quoi. Voilà, ça ne se fait pas presque, de dire « ah, merci, c'est sympa ».
5: Ouais, voilà, ça ne se fait pas, et pourtant, si c'est vrai, on devrait pouvoir le faire, hein, on devrait pouvoir dire « merci beaucoup, ça me fait plaisir que tu me dises ça ». Ça ne veut pas dire « c'est vrai, je suis la plus forte, hein, dans ton cas, Emma, ou la plus intelligente, mais ça me fait plaisir que tu me dises ça, voilà, ça. ». Bon, si tu penses que ce n'est pas mérité, tu peux dire aussi ça. Tu dis « merci, ça me fait très plaisir, alors tu sais, bon, je doute un peu de moi, donc je suis contente que tu me dises ça, mais je ne suis pas toujours sûre de mériter le compliment ». Mais au moins, on a montré qu'on acceptait le compliment. Finalement, le compliment, c'est un peu comme un cadeau qu'on nous fait. Des fois, on a l'impression que le cadeau est trop beau et on est un peu gêné. Mais bon, on nous fait un cadeau, donc on dit merci et on se réjouit quand même d'avoir reçu ce cadeau, même si ce n'est pas toujours, facile. Et puis, ce qu'il faut savoir aussi, Emma, c'est-à-dire si tu te défends trop, tu dis non, mais pas tant que ça, je ne le mérite pas. Les autres vont en rajouter, te recomplir. Alors là, ça va être l'enfer. Donc si tu n'aimes pas les compliments, le meilleur conseil, c'est de dire merci, c'est sympa, je prends. Et puis voilà, tu passes à autre chose.
3: Alors moi, je vous le dis, hein, votre curiosité me régale et m'épate. Bravo! Et salut les matelots!
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1: Quelle bestiole as-tu choisi?
2: C'est si calme, cette forêt du massif des Ardennes. On n'entend que le vent, et mes pas dans la neige. Ces sifflements entrecoupés d'aboiements aigus, on dirait un lapin. Ça vient de ce terrier. Ces deux petits yeux brillants, ce pelage blanc. Oh, une hermine!
3: La, la, la.

0: Salut, l'hermine.
1: Fichez le corps, l'humain. Je vous croque.
0: Dis donc, tu grelottes drôlement. Tout va bien?
1: Non, ça ne va pas bien. J'ai terriblement froid. Même si je suis bien blottie au fond de ce terrier, je n'arrive pas à me réchauffer. Je me suis recroquevillée pour ne pas finir en glaçon, mais c'est long d'attendre toute une nuit.
0: Tu aurais dû te creuser une galerie plus longue.
1: Creuser? Certainement pas. Je ne vais pas user mes pattes si douces et si fragiles pour creuser la neige et la terre. Les autres le font très bien pour moi.
0: Tu veux dire qu'on n'est pas chez toi ici? Tu squattes?
1: Squatter? Non, je dirais plutôt que je suis chez moi partout. Je suis kleptoparasite. Je prends possession du lieu qui me chante. Si je veux, je peux même... Des campagnols! Pousse-toi de là! Le petit déjeuner est servi!
0: À peine l'hermine a senti les petits rongeurs qu'elle leur a bondi dessus, comme une fusée. Hé, attends-moi! C'est pas un petit peu tôt pour chasser? Il ne fait même pas encore jour.
1: Y'a pas d'heure pour un bon repas!
0: Malgré sa petite taille, environ 40 cm, queue comprise et un côté très mignon, l'hermine n'en reste pas moins une prédatrice qui ne fait pas de quartier.
1: T'inquiète, l'humain! Cette petite course arrive à point nommé. Ça me fait faire de l'exercice et ça me réchauffe.
0: Pourquoi tu t'arrêtes net comme ça? Tu étais si motivée à attraper ces campagnols.
1: Oh, mais tais-toi! Tu ferais mieux de tendre l'oreille au lieu de parler. Des chats! Ils me suivent depuis cette nuit. Je crois bien qu'ils habitent la ferme juste en dessous.
0: Maintenant qu'il fait jour, tu n'as plus rien à craindre.
1: Oh, que si! J'ai tout à craindre. Les chats et nous, les hermines, on n'est pas vraiment collègues, si tu vois ce que je veux dire. Bon, l'humain, tu cours vite?
0: Oui, enfin, ça dépend ce que tu appelles vite.
1: Vite! Comme ça!
0: On voit que notre hermine est une femelle parce qu'elle fonce plus vite que les mâles. Chez les hermines, les femelles sont plus légères, elles peuvent donc piquer de véritables sprints et bondir sur des obstacles 5 à 6 fois plus grands qu'elles. Oh, ça y est! En quelques foulées, elle a grimpé sur une immense racine avant de s'élever au-dessus d'un gros tas de pierres.
1: Par ici, l'humain! Monte avec moi sur cet arbre!
0: Malgré son agilité, l'hermine reste une proie facile pour les bestioles qui peuplent les bocages ou les prairies. Même les terres agricoles sont dangereuses, car elles possèdent des haies et des monticules de pierre qui abritent ses ennemis potentiels. Renards, chouettes effraies, grands-ducs, buses, cigognes, hérons, tous ces prédateurs chassent aux mêmes endroits.
1: Ma journée commence mal. Je crois que j'aurais dû rester cloîtrée dans ce petit terrier des lapins que j'ai mangé hier soir.
0: T'as mangé des petits lapins? Ils sont si mignons.
1: Mignons? Peut-être, mais terriblement goûteux. Bon, le soleil est levé maintenant et me voilà flanquée en haut d'un arbre. On dirait un écureuil lamentable.
0: Pour survivre, l'hermine s'adapte aux saisons. En hiver, elle chasse plutôt la nuit. Son pelage blanc l'aide beaucoup, car elle se fond parfaitement dans le décor enneigé. L'été, c'est l'inverse. Son pelage passe au brun, ce qui lui permet de se cacher dans les herbes et les fourrés. Et là, elle chasse en plein jour.
1: Si ça se trouve, j'ai des... Oh ! Dis-moi que je rêve ! Des buses! Maintenant que les chiens sont partis, ce sont les oiseaux qui nous barrent la route.
0: Peut-être qu'on devrait faire demi-tour?
1: Faire demi-tour? C'est bon pour ces losers d'écureuils. Et puis, les buses, c'est moi qui m'en occupe, pas l'inverse.
0: L'hermine fonce vers ses proies à la vitesse de l'éclair. Chasser pour l'hermine est une urgence vitale. Avec sa petite taille et ses 300 grammes, elle est à peine plus lourde qu'un pamplemousse. Mais à force de courir et de grimper aux arbres, elle a constamment besoin de recharger ses batteries. En hiver, c'est encore plus important, car elle se refroidit très vite. En l'espace d'une seule journée, elle peut donc ingérer plus de la moitié de son propre poids en nourriture.
1: Pas mal ces petites buses à buse-gueule.
0: Tu es d'une rare efficacité.
1: Oh, on se faufile partout, nous les hermines. Et on ne fait pas de cadeaux. Une morsure à la nuque. Et clac. Les tours réjouis. De vrais ninjas des prairies, nous autres. Les Arménius-mus.
0: Le nom scientifique de l'hermine est Mustela herminea, mais elle a souvent été surnommée Arménius mus. Cela signifie « souris d'Arménie », pays auquel on attribue son origine. Sauf qu'elle ne fait pas du tout partie de la famille des souris. Et contrairement à elle, l'hermine est solitaire. Elle ne supporte aucune autre hermine sur son territoire, à part sa progéniture, mais pas trop longtemps non plus. Juste une douzaine de semaines, le temps d'allaiter une portée de 3 à 4 petits et de reprendre la chasse intensive. Oh ! L'hermine se cache derrière un monticule de pierre.
1: Chut ! Viens par ici et cache-toi.
0: Quoi encore ? Un autre prédateur ?
1: Non, non, mieux que ça. Laisse-moi me dresser sur mes pattes et je te confirme ça. C'est bien ce qu'il me semblait. Les campagnols fuyards sont toujours dans le coin.
0: Tu parles de ton petit-déj loupé ?
1: Oui ! Ils ne se méfient pas assez. Ils sont hors de leur terrier. Je vais faire d'une pierre deux coups. Repas et chambre à coucher. Le grand luxe à la sauce hermine.
0: L'hermine saute vers les campagnols en quelques bonds. Elle est infâme.

0: fatigable. Elle peut chasser jusqu'à 5 heures par jour. Mais qu'est-ce que tu fais à sautiller comme ça? Tu n'attaques pas?
1: Je m'assure d'avoir toute leur attention pour mieux les choper. T'as qu'à voir ça comme une chorégraphie pré-repas.
0: L'hermine hypnotise sa proie. Elle tourne autour d'elle en faisant des petits bonds comme une danse. Le campagnol semble subjugué. Il ne bouge même plus. Ah, il est tétanisé. Oh, elle lui saute dessus. Une morsure à la colonne vertébrale, une autre à la nuque. Sa proie ne se débat même plus. Maintenant, elle tire le campagnol avec elle jusqu'au fond du terrier.
1: Oh, ce qu'il est lourd, celui-là! Il est presque aussi gros qu'un lapin. J'ai eu les yeux plus gros que le ventre.
0: Pourquoi tu le gardes dans le terrier, si c'est pas pour le manger?
1: Sa fourrure va me permettre de me réchauffer. Je vais tapisser tout le terrier avec. Plus question de me geler les pattes comme la nuit dernière. L'hiver est rude dans les Ardennes. La température baisse vite en ce moment. Et comme mon corps est fragile, je dois le maintenir à température ambiante en me blottissant dans quelque chose de chaud. D'ailleurs, il va falloir que je reparte chasser parce que j'ai besoin de pas mal de fourrure.
0: Oh zut, tu as attrapé froid cette nuit?
1: Je ne suis pas malade. J'ai juste des puces et des poux qui m'embêtent. Oh, ça me fait toujours cet effet-là.
0: Bon courage pour embourrer ton terrier. J'espère que malgré ta journée bien remplie et tes petits locataires imprévus, tout ira bien pour toi. Salut l'hermine!
1: T'en fais pas, l'humain. J'ai l'habitude. Si j'ai un terrier plus grand, la prochaine fois, je te fais signe et on se fait une soirée chasse à la belle étoile. Je te laisse. J'ai du campagnol à traquer. À bientôt, monsieur l'humain.
0: Incroyable bestiole au surnom latin Arminius Mus. Que signifient ces deux mots? Campagnol des prés? Hibou des montagnes? Souris d'Arménie? Oui, l'Arminius Mus, c'était bien Souris d'Arménie, le nom latin de l'hermine. C'était une matinée rebondissante, mais c'était bestiolement génial.
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6: Bonjour, je m'appelle Achille, j'ai 6 ans et demi, et j'habite à Saint-Saint-Hilaire. Je voudrais vous raconter une blague. Que dit un escargot quand il croise une limace ? Oh là, les capotables !
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8: Bonjour, je m'appelle Noah, j'ai 8 ans, j'habite à Nogent-sur-Marne, et j'ai une blague pour vous. Un électricien et un plombier font un combat. Qui gagne ? L'électricien, car il connaît toutes les prises.
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1: Chers amis, bonjour. Toujours à Saint-James, dans le département de la Manche, au sud-est du Mont-Saint-Michel. Saint-James, petite ville située en Normandie, mais pas loin de la Bretagne, qui a vu son histoire vraiment débuter au Xe siècle. Il s'agissait de verrouiller de façon efficace la frontière entre la Normandie et la Bretagne, en construisant au départ un énorme talus de terre. Vers 1027, l'année 1027, les ducs Robert le Magnifique et Robert III ont élevé un prieuré et une église. Et 40 ans plus tard, un descendant direct de Robert le Magnifique, c'était d'ailleurs son père, et de Robert III, qui était son oncle, le fameux Guillaume le Conquérant a fait bâtir un château et édifier des remparts. Et peu à peu, la population s'est accrue. Le bourg est devenu un bourg drapier. D'autres artisans se sont installés et des foires importantes s'y sont tenues. La foire Saint-Massé, fin septembre, existe encore. Et comment d'ailleurs

0: Elle va avoir lieu dans quelques jours, du 28 au 30 septembre. Et je reviens à l'histoire pour vous dire qu'à la fin du 19e siècle a vu le jour à Saint-James une importante usine de lanternes vénitiennes. Et puis l'électricité a sonné le glas de cette activité, et puis le travail de la laine et des filatures se sont implantés et ont donné naissance aux actuels tricots Saint-James. Et on prononce bien Saint-James, le nom de cette commune. Après ces quelques mots de présentation, une page de culture générale tous azimuts avec les deux très jeunes candidats de ce mercredi, Paul Saligo-Sellos et Arsène Hameau. Et oui, bonjour Paul.
1: Bonjour.
0: Quel âge as-tu ?
1: 9 ans et demi.
0: 9 ans et demi et déjà en CM2. Paul, qu'est-ce que tu aimes bien ? Qu'est-ce que tu peux nous dire de toi ?
1: Ma passion, c'est la géographie.
0: Donc tu es incollable sur les fleuves, les rivières, les montagnes,
1: les capitales ? Les capitales.
0: Ah, les capitales, d'accord. On joue ou pas ? Tu veux jouer ? Quelle est la capitale du Mexique, par exemple ?
1: Mexico.
0: Ah oui, Mexico City. Très bien. La capitale, ah, peut-être plus dure, de l'Australie ?
1: Canberra.
0: Oui, c'est tout. Bon. En effet, tu connais toutes les capitales du monde. Et sinon, tu as des activités personnelles, du sport, des choses comme ça ?
1: En sport, je fais du tennis. Après, sinon, je fais des percussions.
0: Ah oui ?
1: Classiques, des timbales, du xylophone, du glockenspiel.
0: Glockenspiel ? Ah, tu veux qu'on t'embauche au jeu des 1000 euros, alors hein ? Tu pourrais peut-être faire les trois notes du jeu si la place un jour se libère. Mais c'est pas pour demain, si j'ai bien compris. Paul, tu joues avec Arsène Hameau. Bonjour Arsène.
2: Bonjour.
0: En quelle classe toi Arsène ?
2: CM1.
0: Tu joues des percussions tu...
2: Non, j'aime la géographie, je connais toutes les capitales.
0: Toi aussi tu connais toutes les capitales, d'accord. Alors on va te demander par exemple, quelle est la capitale de la Suisse ?
2: Bah Berne.
0: Ah voilà c'est ça, on considère que c'est Berne. Il y a une petite subtilité parce que je crois qu'il n'y a pas de capitale officielle en Suisse, mais communément... De fait, comme on dit, c'est bien Berne. Bon, bah, c'est bien. Tu as appris toutes les capitales du monde ?
2: Oui.
0: Mais tu révises ça en famille ? Non, c'est un jeu ?
2: Non, parce que j'ai un atlas géographique mondial.
0: Ouais, d'accord. Que tu consultes régulièrement. Oui. Et quelle est la capitale de la Normandie ? Ah, ça !
2: Bah, Rouen.
0: Ah, c'est Rouen, la capitale administrative de la Normandie, c'est Rouen. Les loisirs, sinon, à part la géographie, Arsène, qu'est-ce que tu fais ?
2: Moi, je fais du multisport.
0: Qu'est-ce que c'est le multisport ?
2: C'est plein de sports. Moi, et en même temps, je fais du karaté, de la piscine, de la natation.
0: Ouais. Est-ce que tu lis des choses ?
2: Oui. Qu'est-ce que tu lis ? Lire.
0: Qu'est-ce que tu lis par exemple, Arsène ?
2: Bah, des magazines, des BD.
0: Des BD ? Une BD à nous conseiller ?
2: Les Boules et Bill.
0: Ah bah voilà, les Boules et Bill, ça marche toujours, ça. Bonne chance à tous les deux avec les questions que vous avez tirées au sort. Première question bleue de l'école Paul Bert de Cours-sur-Loire dans la Nièvre. Quel est le résultat de la multiplication suivante, 3 fois 3 ?
2: 9 !
0: Voilà, on commence doucement, gentiment, ils sont très forts. Ils sautent en plus en donnant leur réponse, en levant la main comme en classe. Bonne première réponse. Autre question bleue de Marin Denos à Bordeaux. Que peut-on voir dans un parc ornithologique ?
2: Des ornithorynques ?
0: Ah non, pas des
2: ornithorynques. Des oiseaux.
0: Un parc ornithologique permet de voir des...
2: oiseaux.
0: Des oiseaux, oui, oiseaux... soit en liberté, soit parfois en élevage, disons. Un parc ornithologique est un établissement ou un espace zoologique ouvert au public et spécialisé dans l'observation d'oiseaux en liberté et à la présentation et l'élevage d'oiseaux, parfois. Question bleue, spéciale jeune, toujours la troisième d'aujourd'hui de la part de Sylvie Rappen-Poupeau, qui habite Besançon. Quel type de vaisseau sanguin envoie le sang dans tout le corps ? Donc, part du cœur vers tout le corps. Quel est le nom de ces vaisseaux ?
2: Les neurones,
0: non. Et...
2: Ah,
0: non.
2: Les veines ?
0: Alors, pas les veines, parce que les veines, elles transportent le sang des organes et des tissus vers le cœur. Et dans l'autre sens, donc, du cœur vers tout le corps, il y a les veines et puis les...
2: Les poumons. Les artères.
0: Les artères. Bonne réponse, Paul.

0: Quel type de vaisseau sanguin envoie le sang dans tout le corps ? Ce sont les artères. Question blanche d'Arthur Perrault à Plougastel d'Aoulas dans le Finistère. Il y a deux manières d'écrire le mot clé, les clés, hein, pour ouvrir les portes. Dans les serrures, donc. Quelles sont ces deux orthographes du mot clé ?
1: C-L-E accent aigu, oui. Et C-L-E-F.
0: Exact, deux orthographes pour un même mot, prononcé de la même façon d'ailleurs, les clés. La clé, C-L-E ou C-L-E-F. Question blanche de Lise Bacos-Docoro à Saran, dans le Loiret. Comment appelle-t-on la compétition réservée aux athlètes atteints de handicap ?
2: Les Jeux paralympiques.
0: Les Jeux paralympiques qu'on a suivis il y a peu de temps. Vous répondez super vite, en fait. L'émission va être courte, on prévient Paris. Hein. Soyez au taquet, amis parisiens et Dorothée Barba, je sens que l'émission va être courte. Vous répondez extrêmement vite aux questions, bravo. On arrive déjà à la question rouge, spéciale jeune. Comment ça va ?
3: Bien.
0: Vous écoutez le jeu des 1000 euros le mercredi ou...
3: Oui, des fois.
1: Moi, pas le mercredi, enfin, ça dépend, mais...
3: Oui, des fois, moi, oui.
0: Ouais. Vous répondez aux questions, à la maison
3: ou
0: en voiture
3: Oui.
0: Ouais. Le spécial jeune, surtout, ou parfois, des questions d'émissions adultes
3: les émissions adultes.
0: Ouais, aussi, il y a des questions d'émissions adultes, ah, bravo. Alors, on reste quand même avec des questions spéciales jeunes, avec cette question rouge de Christiane Baudin à Marmande, dans le Lot-et-Garonne. Elle nous l'a envoyée sur franceinter.fr. Question plus dure, hein, la question rouge est plus dure que les autres. Dans l'Antiquité, donc dans la Grèce antique ou romaine, comment était appelé l'athlète qui lançait le disque ?
3: Disco ball.
0: Oh, bravo Arsène, le disco ball. Lancement du disque ou du palais par le disco ball dans l'Antiquité grecque ou romaine. Des sculptures d'ailleurs représentent cet athlète en action, le disco ball. Joli parcours pour Paul et Arsène qui ont répondu à toutes les questions. Vous savez maintenant que vous pouvez tenter la question à 500 euros qui s'appelle le... À Saint-James, dans la Manche. Banco ou pas Banco ?
3: Banco.
0: Vous étiez d'accord avant ?
3: Oui.
0: D'accord pour le Banco, c'était prévu. S'il y arrivait, c'est le cas. Je vous pose la question.
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0: Un très bon moment, le jeu des 1000 euros, spécial jeune avec Paul qui a 9 ans et demi et Arsène qui a 8 ans et demi. Paul est en CM2 cette année, Arsène en CM1. Voici la question Banco que vous avez tirée au sort tous les deux. Une question de Stéphanie Pouget de Haute-Garonne à Colomiers. Quel cours d'eau prend sa source au mont Gerbier de Jonc en Ardèche ? Précision, c'est un fleuve important.

0: La Loire. La Loire.
1: Attention, une seule réponse. Vous avez dit
0: la Loire.
2: La Loire.
1: Vous êtes d'accord?
0: Oui.
1: Sans hésiter.
0: Oui.
1: C'est pas le Rhône par hasard, non?
0: Non.
1: Non.
2: Bien essayé.
1: Bien tenté, hein. J'essaie de vous troubler. Il est pas sympa, l'animateur du jeu des 1000 euros. Bonne réponse, c'est la Loire. Vous avez gagné 500 euros, vous pouvez repartir avec ces 500 euros et d'autres cadeaux. Vous pouvez remettre en jeu cette somme en tentant le...
0: Super.
1: Oh là là, ils ne veulent pas hésiter une seule seconde, ils veulent aller jusqu'au bout. Super banco! Question de Marie Vialard de Castanet-Tolosan en Haute-Garonne. Au sud de quel continent se situe le Cap Horn ?

0: de l'Amérique du Sud.
1: Oui, c'est ça.
2: Vous avez dit l'Amérique du Sud. Arsène, qu'est-ce qui se passe? Tu me regardes comme ça avec les
0: sons? Non, rien.
2: Ouais.
1: J'aurais dit ça aussi.
2: Toi, Paul aussi, t'aurais dit ça si t'avais joué au jeu des 1000 euros. Tu aurais dit l'Amérique du Sud si je t'avais posé la question sur le Cap Horn. Et si ça avait été le cas, l'animateur, il aurait dit Super Banco, gagné! Le Cap Horn est situé à l'extrémité sud du continent américain, dans la partie chilienne de l'archipel de la Terre de Feu, considéré comme le plus au sud. Le Cap Horn, bravo pour ce parcours, on est admiratif. Paul Saligocelos et Arsène Hameau, vous avez gagné le Super Banco. Et, parce que ce n'est pas tout évidemment, le Petit Larousse illustré 2025 avec parmi les mots nouveaux, kimchi. Vous savez ce que c'est qu'un kimchi?
0: Non.
2: Bah, moi, je ne savais pas trop non plus avant. Le kimchi, c'est une préparation de légumes et c'est un plat coréen. Et ce mot fait son apparition dans le Petit Larousse illustré 2025. Autre cadeau pour vous, le Comte de Monte Cristo. Ça va vous passionner. D'autant plus que c'est parfait pour vous. C'est la version abrégée du célèbre roman d'Alexandre Dumas, également publié par Larousse dans la collection Grand Classique. Bonne journée à toutes et à tous. Et à demain, si vous le voulez bien. Ouais.

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5: Et coucou les petites curieuses et les petits curieux, ça va bien?
6: Bonjour, je m'appelle Anna, j'ai 9 ans et je voudrais savoir comment voient les chats. Merci, au revoir.
5: Ah, les chats, Anna, qui passionnent tellement de gens, dont toi donc, hein. Comment voient-ils? Que voient-ils? Le professeur Jean-Claude H, qui était neuro-ophtalmologiste, avait répondu à cette question en expliquant d'abord la méthode pour le savoir.
7: Le problème, c'est comment on étudie la vision du chat? Eh bien, vous prenez un chat, modèle chat, hein, avec une tête, deux oreilles, quatre pattes et une queue. Et vous le laissez assoiffé de la veille. Le chat a soif. Et vous allez le mettre dans une petite boîte de la taille du chat. Et devant la petite boîte, il y a une petite fenêtre ouverte à droite. Et devant la petite fenêtre, il y a une tétine où il peut avoir du lait. Et il a soif, le chat. Et juste devant la tétine, un petit contact électrique. Quand le chat va appuyer son menton dessus, ça va donner une goutte de lait. Puis à gauche, il y a une petite fenêtre avec une petite tétine et un petit contact électrique. Quand le chat va appuyer son menton dessus, ça va donner une goutte de lait. Alors, un chercheur va apprendre au chat, quand il y a une lumière qui apparaît à droite, à appuyer son menton à droite pour avoir une goutte de lait. Puis appuyer son menton à gauche pour avoir une goutte de lait quand ça s'allume à gauche. Au bout de 3 semaines, le chat il trouve que c'est un jeu, que ça l'amuse bien. Et il a très soif, donc il a vite appris que pour avoir du lait, il fallait qu'il réponde très vite quand il y avait une lumière à droite ou quand il y avait une lumière à gauche. Seulement, on ne lui envoie plus des lumières. On lui envoie des choses beaucoup plus compliquées, comme la photo de sa maîtresse ou comme des choses plus sophistiquées. Et c'est comme ça, avec des expériences aussi simples que celle-là et sans faire souffrir le chat, sauf qu'il a soif. Mais on ne fait pas souffrir le chat, qu'on a réussi à étudier la vision du chat. Alors, qu'est-ce qu'on sait des chats? Eh bien, les chats ont un champ visuel plus large que les humains parce qu'ils ont leurs yeux un peu sur le côté. Donc, ils voient un petit peu plus large que nous, donc ils peuvent voir que les souris arrivent loin sur le côté. La deuxième chose, c'est qu'ils voient moins net que nous. Leur rétine n'est pas aussi au point. Ils ne voient pas bien le rouge, mais ils voient assez bien le vert et le bleu, enfin les teintes de ce côté-là. Et puis, les chats ont dans la rétine des cristaux brillants qui vont renvoyer la lumière quand il n'y en a pas beaucoup, quand il fait sombre. Ils améliorent comme ça leur vision nocturne. Et c'est pour ça que les chats voient bien mieux que les humains la nuit. Et donc, ils sont capables de se déplacer la nuit en utilisant très très peu de lumière, avec beaucoup moins de lumière que les humains.
5: Et si vous voulez être bien vu, donc vous avez entendu, hein, du vert et du bleu. Salut les matelots!

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1: Londres, 25 janvier 1533. Dans la chapelle du château de Whitehall, le roi Henri VIII épouse Anne Boleyn, en secret. En secret ? Oh ! C'est louche ! Oh oui, et pas qu'un peu. L'homme qui porte la couronne d'Angleterre est déjà marié à une autre reine dont il cherche depuis plusieurs mois à se débarrasser.
2: C'est pas vrai ! Mais elle est anglaise ou quoi ?
1: Si le roi est si pressé, alors qu'il n'a rien d'une orange, c'est que sa nouvelle épouse est enceinte. Henri VIII espère un garçon.
2: Oh oui, un jeune mâle pour faire la guerre et tenir bien serré le royaume entre ses mains.
1: L'enfant, hélas, est une fille.
2: Comment ? Une autre jouvencelle ? Mais j'en ai déjà une. Oh, tu parles d'une guigne.
1: Qu'Henri VIII se rassure, sous le nom d'Élisabeth Ière, sa fille deviendra l'une des plus grandes reines que l'Angleterre ait jamais connue. Dieu sait pourtant que la planche est savonneuse. Élisabeth a une cousine, Marie Stuart, reine d'Écosse. Elle aussi veut la couronne d'Angleterre. Deux reines ? Deux paires de fesses pour un seul trône ? Attendez, je vérifie. 60 cm de long, 40 de large. Oui, non, c'est bien ce que je pensais. Ça ne va pas rentrer. J'espère.

tu as le cœur bien accroché. En Angleterre, au XVIe siècle, on se bat sans cesse pour la religion et le pouvoir. Qu'est-ce qu'il y a? Ça fait couic-couic dans ton petit dent? C'est normal. Bienvenue au royaume de la zigouille. Rivalité, pouvoir, famille, religion, jalousie. Elisabeth Ière versus Marie Stuart, la guerre des trônes est lancée.

0: Notre aventure commence avec Elizabeth. À 10 ans, c'est une enfant diablement surprenante. Elle parle comme une adulte et ses yeux bleus savent déjà lire au fond des cœurs. Il faut dire qu'elle en a vécu des vertes et des pas mûres.
1: Je suis née au milieu d'une pagaille, je vous raconte pas.
0: Ce chaos, c'est l'œuvre de son père. Henri VIII s'est marié, remarié 6 fois. Et puis, il a aussi zigouillé. Oui, toutes celles dont il n'arrivait pas à se débarrasser. Anne Boleyn, la mère d'Elisabeth, sa seconde épouse. Ça s'est terminé, hélas, par un coui-coui. Le roi avait pourtant remué ciel et terre pour l'épouser. Déjà marié, il a rompu avec le pape.
2: Alors comme ça, le coco refuse d'annuler mon premier mariage ? Pas de problème, l'Angleterre se passera désormais de ses services. Dossier suivant.
0: Scandale, scandale dans toute l'Europe. Le pape y est alors l'autorité suprême. Cela dit, pas pour tout le monde. En ces années, catholiques et protestants se font sans cesse la guerre.
1: On est pourtant tous chrétiens, alors je ne vois pas ce qui coince.
0: Elisabeth est protestante, et cela ne plaît pas trop à sa demi-sœur aînée, Marie Tudor.
3: Oui.
0: Tu dors ? Pardon. Fille de la première épouse d'Henri VIII, catholique jusqu'à la moelle, elle n'a jamais digéré que sa mère se fasse éjecter. Bref, au milieu de toute cette pagaille, le roi finit par avoir un fils.
4: Oyez, oyez ! Roi Henri, par la grâce de Dieu, roi d'Angleterre, déclare...
2: Alléluia ! Il s'appelle... Édouard. Alléluia !
5: Le petit Édouard est demandé au rayon couronne. Le petit Édouard est demandé au rayon couronne.
0: Après son demi-frère, après sa demi-sœur, Élisabeth est alors troisième dans l'ordre de succession au trône. Et puis, les événements se précipitent. En 1547, Henri VIII meurt.
1: Il ne s'est jamais beaucoup intéressé à moi. Mais sans son soutien, ça risque de devenir coton. Jouons la carte de la discrétion.
0: 6 ans plus tard, son frère, le jeune roi Édouard VI, meurt à son tour. Marie Tudor, triomphante, récupère la couronne. Mais alors, elle dort pas ? Pardon. Son projet est très simple. Restaurer la puissance des catholiques.
1: Oh purée, je sens qu'elle va m'en faire baver celle-là.
0: En plein dans le mille, Marie Tudor accuse sa demi-sœur de complot et la fait emprisonner à la Tour de Londres. Elisabeth échappe de justesse. Tu sais, au quick quick. Mais les vents, un jour ou l'autre, finissent par tourner. 5 ans plus tard, la reine, sa sœur, passe l'arme à gauche. Bah dis donc, ils ont une santé fragile dans la famille. Elisabeth, 25 ans, monte enfin sur le trône.
6: Longue vie à Elisabeth Ier. Longue vie à Elisabeth Ier.
0: C'est une reine vive, extrêmement intelligente, au sang-froid et au nerf d'acier, qui se fait couronner le 17 novembre 1558 dans l'abbaye de Westminster. Elisabeth Ier sait qu'une pichenette peut faire vaciller un trône, particulièrement le sien. Reine protestante dans une Europe largement catholique, elle a le pouvoir. Mais pour combien de temps ? D'autant que derrière elle grandit une ombre menaçante. Sa cousine, Marie Stuart, la reine d'Écosse.
7: Ah, enfin, Laure, vous vous réveillez ? C'est bon, là, je peux faire mon entrée ?
0: Ouh, ça promet. En 1558, la reine d'Écosse n'a pas mis les pieds dans son pays depuis belle lurette. Élevée à la cour de France, elle en a d'ailleurs épousé le roi. À 16 ans, Marie Stuart, qui porte déjà 2 couronnes, ne serait pas contre en ajouter une troisième.
7: La vraie héritière d'Henri VIII, c'est moi, sa nièce, pas sa fille. Elle est protestante et moi je suis catholique. Bon sang, il n'y a pas à tergiverser.
0: Ah, oh, encore ces histoires. À Londres, au palais de Whitehall, Elisabeth Ière est furax.
1: Marie Stuart veut me piquer mon trône? Mais qu'elle se calme, la cousine! Que sait-elle réellement de l'exercice du pouvoir? Madame est dorlotée à la cour de France depuis qu'elle a 2 ans, tandis que moi, je lutte chaque jour pour ma vie. Alors qu'est-ce qu'elle croit? Que je vais me moucher? Non, me coucher? Par contre, je veux bien un mouchoir. Merci.
0: Oui, enfin, tout n'est pas rose pour autant du côté de Marie Stuart. 2 ans plus tard, son époux, le roi de France, François II, meurt. Oh, encore un? Puis, vient le tour de sa mère. Oh non, mais là, franchement, c'est plus possible. La reine d'Écosse se retrouve orpheline et veuve à 17 ans.
7: Bon, ben, j'ai plus qu'à rentrer à la maison.
0: En Écosse? Pour Elisabeth, c'est une très, très mauvaise nouvelle.
5: La grenade est en chemin. Je répète, la grenade est en chemin.
0: Elisabeth Ière et Marie Stuart se partagent la Grande-Bretagne. L'une au nord, l'autre au sud, ces deux femmes exceptionnelles sont soumises à la même pression. Leurs conseillers, leurs ministres, les lords qui les entourent, tous les pressent de se marier.
1: Non mais ils sont pénibles à la fin. Une reine qui gouverne, ça les défrise. Hein. Quand on a le pouvoir entre les mains, pourquoi le partager? Et puis franchement, avec qui?
0: Marie Stuart, de son côté, semble avoir trouvé. En juillet 1565, la reine d'Écosse épouse son cousin, Henri Darnley.
1: Comment? C'est lui qu'elle a choisi?
0: Un problème, Elisabeth?
1: Bah, disons que cela ne m'arrange pas trop. Elle était censée épouser un de mes amis. Grâce à lui, j'aurais pu piloter la situation à distance. Bon, c'est pas grave, je vais m'arranger autrement.
0: Oh, des manigances! Encore des manigances! Marie Stuart sait qu'elle n'est pas la bienvenue dans son pays. La plupart des seigneurs écossais sont contre elle. Protestants, ils ne supportent pas d'être gouvernés par une femme catholique. La reine d'Écosse, pour couronner, si je puis dire, le tout, se retrouve empêtrée dans un mariage calamiteux. Son mari veut s'emparer du gouvernail. Il est cruel et sacrément soifard.
3: C'est le père de mon fils. Mais qu'importe, se marie bientôt, il faudra s'en débarrasser.
0: Et comme par hasard, 6 mois plus tard, l'auberge dans laquelle il passe la nuit explose. Ah, de mauvais barils de poudre, ah, c'est vraiment pas de chance. Pas de chance? Ouais. L'enquête révèle que le mari de la reine a aussi été étranglé. ça sent l'embrouille. Tiens, une lettre d'Elisabeth? Vite, ouvrons!
1: Ma chère cousine, je sais que nos relations ne sont pas au beau fixe. Mais je vous en supplie, soyez prudente! Certains vous croient impliqués dans la mort de votre mari. Les reines en Europe se comptent sur les doigts d'une main. Pour tenir, nous n'avons pas le choix. Nous devons être irréprochables. Bonne chance. Et puis allez, gros bisous.
0: Mais Marie Stuart a d'autres projets en tête. Depuis quelque temps, elle roucoule avec un certain Lord Boswell, accusé... Oh my God! D'avoir assassiné son mari. La réputation de la reine en prend un sacré coup. D'autant qu'elle l'épouse.
1: Oh bah là, je ne peux plus rien pour elle. Oh bah vous allez voir, ça va chauffer en Écosse.
0: Bingo! Des lords puissants se soulèvent contre Marie Stuart. La reine, entourée de quelques fidèles, livre bataille.
8: Allons-y, messieurs. Levez haut vos épées. Pour l'Écosse, pour votre reine.
0: Défaite, Marie Stuart doit renoncer à son trône. Illico presto, elle se réfugie en Angleterre où elle demande l'aide de sa cousine.
1: Ah, la barbe. Mais qu'est-ce que je vais faire d'elle?
0: Reine sans pouvoir, sans pays, elle demeure une menace.
1: Je n'ai toujours pas d'enfant, donc personne pour prendre la relève après moi. On ne sait jamais, ça pourrait lui donner de mauvaises idées.
0: Pendant 18 ans, Mary Stuart, retenue prisonnière par sa cousine, est ballottée d'un château à l'autre.
7: Les châteaux anglais sont mal isolés. Mais l'avantage, c'est que j'ai du temps.
0: Et le temps, oui, permet de comploter.
7: Achia !
0: En 1586, Elizabeth découvre que Mary Stuart est impliquée dans un sale coup contre elle. La reine d'Angleterre a l'habitude des conspirations. Mais cette fois, la coupe est pleine. À l'issue d'un grand procès, Mary Stuart est reconnue coupable de haute trahison.
1: Je n'ai plus le choix. Cette fois, c'est quick, quick.
0: Jusqu'à la dernière minute, la reine d'Angleterre hésite.
1: Quick, quick, c'est drôlement définitif. C'est une reine tout de même. Finissez-la. Tu es là.
0: Poussée par ses conseillers inquiets, elle finit par signer l'acte d'exécution de sa cousine. Le 8 février 1587, Mary Stuart n'est plus. Eh oui, parfois, les cousinats tombent au vinaigre. Élisabeth Ière, après cela, continue de gouverner l'Angleterre. Durant son règne, qui dura en tout 45 ans, son pays connaît un véritable âge d'or. Commerce, théâtre, agriculture, industrie, tous les voyants sont au vert. La reine qui, par prudence, choisit de ne jamais se marier, deviendra, au fil des siècles, un véritable mythe. Mais... Oh, mais j'ai pas dit une mythe! J'ai dit un mythe! Ah, ça y est, je l'ai eu!

Derrière cet épisode, il y a Fanny Leroy, Maria Pasquet, Marion Lelay, Élise Christophe, Baptiste Collion et moi, Laure Grand-Besançon.

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J'ai 5 ans et je passe par la fenêtre pour aller me planquer dans sa classe. Elle me dit t'es pas censé être là. J'ai des prêts, toi c'est à ma place. J'aime que les livres, je préfère être seul. Donc je suis plus content quand il pleut. Je fais quelques cours de catéchisme.

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0: Bonjour, vous êtes sur la boîte à blagues.
1: Laissez votre message après le...
2: Bonjour, c'est l'info. J'ai la blague qu'il vous faut.
3: Je m'appelle Ambroise, j'ai 9 ans. J'habite à Flassan-sur-Yonne dans le Var. Néfertiti était la femme d'Akhenaton et elle avait un chien. Comment s'appelle-t-il? Vous ne savez pas? Il s'appelait Néfertoutou.
4: Néfertoutou, alors celle-là, je ne m'y attendais pas du tout. C'est une blague qui a du chien.
3: Au revoir, bisous bisous.
0: Génial cette blague, je vais la raconter à mes potes.
5: Bonjour, salut l'info, je m'appelle Héloïse, j'ai 9 ans et j'habite à Milan. J'ai une blague pour vous. Monsieur et Madame Duff ont un fils, comment s'appelle-t-il? Vous ne savez pas?
4: Alors non, je ne sais pas, mais j'ai hâte d'avoir la réponse.
5: John, comme John Duff. À très bientôt, salut l'info.
0: Je la connaissais pas celle-là et je valide.
6: Bonjour, salut l'info, je m'appelle Alice, j'ai 6 ans et j'habite à Zurich. C'est en Suisse. Je vais vous raconter une blague. Quel est le numéro de téléphone d'une poule?
4: Ah tiens, en parlant d'œuf, voici la poule. Et aucune idée.
6: 444-1919.
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8: Et dis, tu sais ce que c'est un taxidermiste?
9: Ben oui, c'est un chauffeur de taxi qui soigne les problèmes de peau.
8: Ah bon?

0: Il est l'heure d'aller se coucher, mais mon doudou s'est encore caché. Doudou. Mon doudou. Où es-tu? Où te caches-tu? Je crois que mon doudou est encore parti à l'aventure. Quel coquin ce doudou! Est-ce que tu veux venir chercher mon doudou avec moi? On y va!
1: Bonjour monsieur, quatre traditions s'il vous plaît.
0: Qu'est-ce qu'on fait là? Où est-ce que l'on est?
2: Alors, 3 euros et 15 centimes, voilà. Merci.
0: On est dans une boulangerie. Remplie de pain, de pâtisserie et de viennoiserie. Est-ce que tu crois que mon doudou se cache ici?
2: Bonjour. Qu'est-ce que je vous sers?
0: Doudou. Doudou?
2: Vous désirez autre chose? Ce sera tout?
1: Merci.
2: Bonne journée.
1: Merci, vous aussi.
0: Dans la boulangerie, il y a de délicieux croissants dorés. Des pains au chocolat. Des brioches. Tu sens? Ça sent bon, le pain chaud. Il y a des pains longs. Des pains ronds. Des pains blancs. Des pains noirs. Et à côté, les gâteaux.

Des tartes à la fraise, toutes rouges. Des tartes au citron, toutes jaunes. Mais mon gâteau préféré, c'est la religieuse au café. Et toi? Est-ce que tu as un gâteau préféré? Doudou, c'est toi? Je te vois, Doudou. Tu as le museau dans la crème des gâteaux. Oh là là, Doudou. C'est interdit de mettre le museau dans les gâteaux. Oh non, Doudou a disparu. Je crois que mon Doudou veut jouer à cache-cache avec moi. Il est peut-être parti voir comment le boulanger prépare le pain. Tu viens avec moi? On y va? Il fait vraiment très chaud ici. Regarde, même le boulanger a les joues toutes rouges. Le boulanger est en train de préparer la pâte à pain. Pour fabriquer du pain, il faut de la farine, de l'eau, du sel et de la levure pour faire gonfler le pain. Le boulanger mélange le sel, la farine, l'eau et la levure ensemble. Il malaxe tout ça avec ses mains. On dit qu'il pétrit la pâte à pain. Tu entends? C'est la pâte que le boulanger tourne et retourne entre ses mains. Mais... Qu'est-ce que c'est que ce bruit? C'est toi, Doudou, qui fais ce bruit? Qu'est-ce que tu fais? Tu essaies de pétrir la pâte à pain? Maintenant, il faut attendre que la pâte gonfle. La pâte gonfle. Gonfle. Elle gonfle tellement qu'elle devient élastique. Et maintenant, la pâte est prête. Il est temps de la cuire.

Le pain est cuit. C'est donc ça, la délicieuse odeur de pain chaud. Tu entends? Le pain croustille. Ça donne envie de croquer dedans. La mie est encore tiède. Elle fond dans la bouche. Que c'est bon! Doudou! Te voilà! Je savais bien que tu ne résisterais pas à une bonne tartine de pain. Gourmand comme tu es.

Si tu as envie, mon doudou, on peut rester ici, dans la boulangerie, et s'enivrer de toutes ces odeurs délicieuses et rêver de gâteaux au goût extraordinaire. Dors bien.

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3: Et coucou les petites curieuses et les petits curieux, allez, direction la bibliothèque.
4: Bonjour, je m'appelle Chloé, j'ai 16 ans. Je vous demande pourquoi les auteurs de BD écrivent toujours en majuscule.
3: Pourquoi les auteurs de BD, ils écrivent toujours en majuscule ? Chloé, je suis avec l'un d'entre eux et pas des moindres. Jules, que tu connais peut-être pour Lucky Luke ou Silex and the City. Et Jules, c'est votre cas, vous écrivez aussi en majuscule.
5: J'écris en majuscule. Bonjour Chloé. Alors, il y a une première réponse très évidente et rapide qui est que parce que c'est plus lisible et qu'on peut facilement le lire quand on tourne les pages très rapidement d'une bande dessinée. Mais c'est un petit peu faux, parce qu'en fait, il existe plein de bandes dessinées où c'est pas écrit en majuscules. Et par exemple, une des bandes dessinées les plus célèbres au monde, c'est Tintin. Et Tintin n'est pas écrit en majuscules, hein, il est écrit en script, comme on verrait un livre imprimé. Et il y a d'autres albums de bandes dessinées, parfois anciens, parfois plus récents, qui sont écrits en attaché. Je pense par exemple dans J'aime lire, La Bonne Fourchette, Tom Tom et Nana, tout est écrit en attaché. Et des auteurs plus, ou des autrices plus contemporaines, je pense à Catherine Meurice par exemple, elle écrit aussi en attaché les bulles de ses personnages. Alors c'est vrai que c'est très souvent en majuscule. Il faut savoir en tout cas que l'écriture dans les bulles ressemble vraiment au dessinateur ou à la dessinatrice. Et c'est-à-dire que ça fait presque partie du dessin. C'est pas un ordinateur qui remplirait automatiquement l'intérieur des bulles. On l'écrit avec sa plume ou avec son pinceau. Et ça va avec le dessin.
3: Ah ouais, vous pensez la façon dont vous allez mettre les textes en fait.
5: Voilà, voilà la typographie de l'intérieur de nos textes, c'est quelque chose de très créatif. Et il y a des gens qui ont été des vrais génies et précurseurs là-dedans. Je pense à Uderzo par exemple, dessinateur d'Astérix. En fait, c'est le premier à avoir fait vraiment une police de caractère très spéciale quand on parle fort, quand il y a des insultes, etc. Et donc, ils rajoutent, ils ont inventé d'ailleurs avant tout le monde les emojis, hein, les émoticônes qu'on envoie dans les messages sur les téléphones. En fait, déjà, quand ils sont pas contents, bah, on voit des têtes de mort, des explosions, des petits tourbillons, des petits zigouigouis. Et ce truc-là, bah, c'était finalement les ancêtres des emojis et c'était dans les bandes dessinées.
3: Et vous alors, quand vous faites vos bandes dessinées, est-ce que vous écrivez, la façon dont vous écrivez, c'est comme vous écrivez dans la vie ou c'est vraiment aussi une sorte de typographie que vous avez inventée ?
5: C'est vraiment une typographie que j'ai inventée. Il y a des gens qui sont un petit peu paresseux. Je me souviens le dessinateur Rhys, par exemple, au journal Charlie Hebdo. Il avait créé sa propre typographie et il l'avait intégrée dans son ordinateur. Ce qui fait que quand il tapait, c'était sa propre graphie qui apparaissait. Mais le truc, c'est que ça paraissait un petit peu ossifié, un peu statufié. C'était pas très naturel. En fin de compte, du coup, quand on crée sa propre typographie et qu'on l'intègre à un ordinateur, il faut faire 8A, 8B, 8, C et C qui sont choisis aléatoirement en fait par l'ordinateur et donc en fait ça écrit comme si ça danse un petit peu comme on dit. C'est-à-dire que c'est moins figé, plus agréable à la lecture.
3: Mais donc vous le faites à la main quoi ?
5: Moi je le fais à la main et j'aime bien le faire et oui ça fait partie des trucs où il faut être propre. Il y a des gens qui sont très systématiques, qui écrivent avec des lignes hein, pour que ce soit bien droit. Moi j'écris un petit peu tordu et j'ai toujours fait comme ça hélas.
3: Ben non, hélas ou bien, c'est très bien. Et oui, je vous signale d'ailleurs que Jules signe le prochain Lucky Luke qui sortira début novembre en librairie et son premier film Silex and the City au cinéma le 11 septembre. Salut les matelots!

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4: Bonjour, je suis Zoé Valdez et je vais vous raconter l'histoire de Luna à Manhattan.

Il faisait un froid de canard ce matin-là dans le New Jersey. Grand-père Gustavo avait beau avoir promis à Luna de l'amener voir les statues de la liberté, il eut un moment d'hésitation car il ne se sentait pas en grande forme. Luna avait fait le voyage avec ses parents depuis Paris pour rendre visite à grand-père, qui était soudain

0: Soudainement tombé malade. Mais pour grand-père Gustavo, pas question de quitter ce monde avant d'avoir pu montrer de près à sa petite fille les statues de la liberté. Alors, oncle Marc et oncle Gus promirent qu'un peu plus tard, dans la matinée, ils les conduiraient en voiture jusqu'au fameux monument, non seulement l'un des plus emblématiques de la ville et du pays, mais aussi l'un des plus importants au monde. Luna prit un bain et grand-père la coiffa, après avoir séché et démêlé ses cheveux. Puis l'aida à s'habiller. Elle porterait un ensemble en laine, robe et chapeau, confectionné dans un tissu léopard. « Luna, t'es le gentil léopard, toi !» s'exclama grand-père. « Tu connais l'histoire du gentil et du méchant léopard ?» La petite fille s'inondait la tête. Il était une fois en Afrique un léopard qui avait très mauvais caractère et qui passait son temps à faire peur aux animaux de la forêt. Il s'appelait Méchant. Un beau jour, il rencontre un gentil léopard qui avait très bon caractère et il tombe amoureux de lui. Si tu veux être aimé en retour, tu vas devoir renoncer à ce mauvais caractère. Il va falloir que tu te calmes et que tu deviennes bon, lui répondit le gentil léopard qui s'appelait Sourire, parce qu'il souriait toujours à tout le monde. Méchant, qui était drôlement ronchant, n'échange pas tout de suite, mais il était si amoureux qu'il finit tout de même par devenir aimable. Méchant et Sourire se marièrent et ils eurent plusieurs petits léopards. Et depuis ce temps-là, les animaux de la forêt sont moins inquiets et vivent heureux. « Dis donc, grand-père, elle est vraiment courte, ton histoire !» soupira la petite fille. « Et puis, je suis un peu grande pour ça maintenant. C'est pour les tout-petits. » Attristé, grand-père soupira à son tour. Maman appelle discrètement Luna. Depuis la chambre, elle l'a pris par les bras et, agenouillée devant elle, lui dit « Luna, grand-père est malade. Il ne peut pas travailler. Il a besoin de se rendre utile. C'est pour ça qu'il a imaginé cette histoire. Et toi, tu l'as envoyé promener. Ce n'est pas bien. Mais maman, c'est juste que tu n'as pas été gentil, c'est tout, lui dit maman. Je m'en vais, j'étais désagréable comme méchant le léopard, dit Luna au bord des larmes. Quand même pas, ma fille, mais quand quelqu'un est malade, il a besoin qu'on l'écoute, qu'on fasse attention à lui. Est-ce que grand-père va mourir? Demanda la petite fille, les yeux tout humides. Personne n'en sait rien pour le moment, ma fille. Il se sent très malade, mais il est suivi par un bon médecin. Luna sécha ses larmes et se précipita vers le salon où elle retrouva grand-père assis sur le gros fauteuil. Elle grimpa sur ses genoux et l'embrassa sur les joues. À cet instant précis, oncle Marc et oncle Gus klaxonnèrent depuis la rue. Luna prit son grand-père par la main et descendit les escaliers en réglant son pas sur les pas longs et laborieux du vieil homme. Ce fut une promenade merveilleuse. Ils parcoururent presque tout New York, admirant les gratte-ciel, les boutiques, les larges avenues, les taxis jaunes et cette foule tantôt arrêtée à un feu rouge, tantôt en train de traverser les rues, un troupeau. Ils allèrent voir des librairies, puis arriveront au port. Après avoir marché le long du quai, il fallut faire une pause pour que grand-père se réchauffe avec un bon chocolat chaud. Tout le monde mangea des gâteaux et des fruits. Devant les statues de la liberté, grand-père s'arrêta.
1: « Ça, Luna, c'est mon symbole préféré dans cette ville. Des milliers et des milliers d'émigrés et d'exilés sont venus dans cette ville, dans ce pays, des gens comme moi. Comme moi, ils recherchaient la liberté. » Et nous l'avons trouvé. C'était des

des Irlandais, des Anglais, des Italiens, des Européens. La plupart venus d'Europe pendant la Seconde Guerre mondiale. Des gens persécutés qui fuyaient l'horreur de la guerre, du fascisme. Ensuite, il y a eu d'autres vagues d'exilés fuyant d'autres horreurs, le communisme. Ils ont reçu ici l'accueil dont ils avaient besoin. Et puis ils ont trouvé un refuge, un foyer, du travail. New York est une ville chargée d'histoire. Et cette histoire vient des quatre coins du monde. Car nous en avons tous apporté une partie avec nous. Tant d'artistes se sont retrouvés à Manhattan, tant d'hommes et de femmes brillantes qui ne pouvaient pas créer chez eux, qui ne pouvaient pas réaliser leur œuvre. Ils ont pu le faire ici, grâce à la liberté qu'ils sont trouvés dans ces pays. Sans perdre une miette de ce qui lui racontait son grand-père, Luna observait au moyen de la longue vue installée dans les murs, les gigantesques monuments, cette femme au visage paisible, vêtue d'une toge et torche en main pour faire briller la vérité et la justice, la liberté et la vie. Grand-père, pourquoi est-ce que tu habites dans le New Jersey et pas à Manhattan? Demande la petite fille. Parce que c'est dans le New Jersey que j'ai trouvé du travail. Manhattan est une ville formidable, très grande, c'est une belle ville. Mais la vie n'y est pas toujours aussi merveilleuse et confortable que dans les films. Comme la nuit tombait, oncle Marc et oncle Gus amenèrent grand-père et Luna manger dans un restaurant des exilés cubains d'origine chinoise. Le restaurant s'appelait Chinita Linda, jolie petite chinoise. Le grand-père de Luna repensa au père de son ex-femme, l'arrière-grand-père de Luna, un chinois, chanteur d'opéra, qui avait atterri à Cuba comme émigré lui aussi. « À quoi penses-tu, grand-père ?» La petite fille posa sa main sur celle du vieil homme. « À notre famille, la petite fille. Toute une famille d'émigrés et d'exilés. Notre famille a parcouru presque la terre entière. Demain, je te ferai découvrir les quartiers chinois de New York. Ça te dit ?» La petite fille acquiesça, tout en portant à sa bouche une cuillère de riz au lait. Ils échangèrent tous les deux un regard rempli de bonheur et grand-père adresse un clin d'œil complice à sa petite fille. « Tu veux bien que je te raconte une histoire à mon tour ?» lui demanda Luna. Elle adresse un regard à sa mère pour chercher son approbation. Sa mère la lui donna. Là-bas, à Cuba, il y a ce qu'on appelle les Guijes. Ce sont comme des lutins qui vivent dans les troncs d'arbres. Des enfants qui ont la couleur de la terre. De leur nombril coule de la confiture de goyava. Parce que le nombril ressemble à de petits bouts de goyave mûrs. Elle tourna les yeux en direction de son oncle Gus qui lui sourit. La petite fille continua. Et puis les Guijes grandissent. Et une fois adultes, ils deviennent les gardiens de la forêt. Chacun d'entre eux veille sur chaque branche de chaque arbre, de chaque forêt. Ça n'a pas toujours été facile parce qu'on les a abandonnés. Mais malgré tout, ils ont réussi à sauver des vastes territoires en suivant les conseils des vieillards, les gardiens de la sagesse de la montagne, qui pendant des années ont demandé le respect de la faune et de la flore. Ses petits grands-pères, ses petites grand-mères, ils tombent malades eux aussi, comme toi maintenant. Alors les Guijes, leurs enfants et leurs petits-enfants, prennent soin d'eux avec amour. Ils les allongent sur une couche moelleuse, faite d'herbes médicinales qui sentent bon. Réunis autour d'eux, ils leur chantent de berceuses pour enfants, et ils restent là à chanter en attendant qu'ils guérissent, ou bien... Luna fit un grave silence. Oncle Gus termina à sa place. Ou bien qu'il meure, il posa un bras sur son père. C'est une histoire que je racontais à Luna il n'y a pas très longtemps. Elle a voulu l'apprendre par cœur.
C'est une

J'ai belle histoire, ma petite fille, répondit le vieil homme d'un ton convaincu. Et alors, que se passe-t-il, ma chère enfant, lorsque ce vieux sage de Guihus meurt? On les couche tout en haut des arbres pour que le soleil absorbe leur âme. Ensuite, on attend que les corps se décomposent sous l'effet du vent et que leurs cendres recouvrent l'île tout entière. Quand nous serons rentrés à la maison, pendant que je ferai une sieste bien méritée, promets-moi que tu me chanteras une de ces chansons, lui dit grand-père. D'accord, grand-père, j'en connais deux. Tu dormiras et tu guériras. Et il en fut ainsi. Luna imagina qu'un jour, éparpillée au vent, les cendres de grand-père survoleraient cette autre île qu'on l'appelle Manhattan. Mais ces jours-là n'étaient pas encore venus. Et voilà, l'histoire est finie. Et maintenant, au lit.

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4: Salut l'info, je m'appelle Jasmine, j'ai 7 ans et j'habite à Shanghai.
5: Bonjour Jasmine.
4: J'ai une charade à vous raconter. On s'assoit sur mon premier. On dit mon deuxième quand on essaye de faire peur à quelqu'un. Et mon tout est une plante qui pousse en Asie. Vous avez trouvé ? C'est du bambou. Au revoir.
6: Bonjour, je m'appelle Anna, j'ai 6 ans et j'habite à Toulouse.
5: Hello Anna.
6: Voici ma blague. Mon premier est un animal de la ferme. Mon deuxième est une saison. Et mon troisième est un animal de la forêt. Mon tout est une fête. Qui suis-je ? Anniversaire.
7: Bonjour, je m'appelle Esther. J'ai 8 ans et j'habite à Paris. Et je voulais vous faire un livre.
5: Salut Esther.
7: Il y a une pièce noire. Dans cette pièce noire, il y a une table. Sous cette table, il y a des enfants et une bougie. Qu'est-ce qu'ils font ? La bougie ?
1: Vous connaissez pas cette blague ?
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Il est l'heure d'aller se coucher, mais mon doudou s'est encore caché. Doudou. Mon doudou. Où es-tu? Où te caches-tu? Je crois que mon doudou est encore parti à l'aventure. Quel coquin ce doudou! Est-ce que tu veux venir chercher mon doudou avec moi? On y va! Où est-ce que Doudou s'est encore caché? Où est-ce que l'on est? On est dans une grande pièce avec des étagères en bois. Et sur les étagères en bois, il y a des milliers et des milliers de livres. On est dans une bibliothèque. Tu entends? Ici, il y a très peu de bruit. Chut! À la bibliothèque, il faut parler tout doucement. Comme ça. Il faut chuchoter. Il faut murmurer. À la bibliothèque, les gens sont assis tranquillement, plongés dans leurs livres comme dans un rêve. Il ne faut pas les déranger. Cette bibliothèque est un endroit calme et reposant. Il y a des fauteuils et des gros coussins pour s'installer confortablement.

Est-ce que tu crois que mon doudou se cache ici? Doudou? Doudou? Tu entends? Mais c'est un grognement de cochon. Qu'est-ce que fait un cochon dans une bibliothèque? Un cochon, ça ne lit pas de livres. Et maintenant, on entend le chant d'une grenouille. Mais les grenouilles, ça ne lit pas de livres. Doudou? Un hibou? Un hibou dans une bibliothèque? Mais ça n'existe pas. Oh là là! Mais qu'est-ce que c'est que ce brouhaha? Doudou, c'est toi? C'est toi qui fais tout ce bazar? Ah voilà, je comprends. Tu t'étais caché dans un imagier sonore. Et tu t'es amusé à appuyer sur tous les boutons du livre. Tu es très content de toi, je vois. Chut. Pourtant, Doudou, je t'avais bien dit qu'il ne fallait pas faire de bruit dans la bibliothèque. Allez, viens. On va choisir un livre ensemble. Tu peux prendre celui qui te fait plaisir. Tu veux celui-là? Ou tu préfères celui-là? Ou encore ce livre-là? Tu sens l'odeur du papier? Tu sens comme les pages des livres sont douces.

0: Avec les livres, mon doudou, on peut voyager dans le monde entier. On peut vivre des aventures extraordinaires. On peut apprendre mille choses. Il suffit d'ouvrir un livre, de le feuilleter et de se laisser emporter par les mots et par les images. Regarde, par exemple celui-là. L'histoire se passe au bord de la mer. On part en bateau. Les dauphins suivent le bateau en nageant. Les sirènes les accompagnent en chantant.
1: Oh !
0: Doudou, tu entends le chant des sirènes ? Doudou ? Doudou ? Oh non, mon doudou a encore disparu. Je crois que mon doudou veut jouer à cache-cache avec moi. Il est peut-être allé chercher une histoire de chevalier.
1: Non.
0: Il est peut-être allé chercher un livre à toucher.
1: Non.
0: Ou un conte de fées.
1: Non, non, non.
0: Mais... où est-ce qu'il a bien pu passer ? Doudou ? Doudou ? Bah, qu'est-ce que tu fais là ? Avec des crayons et du papier ? Ah, tu es en train d'écrire un livre ? Est-ce que je peux écrire avec toi ? Attends. Je prends moi aussi des crayons et du papier.
1: Miaou.
0: Tu dessines un chat ?
1: Miaou.
0: C'est l'histoire d'un petit chat
1: Miaou.
0: Qui se promène dans la campagne.
1: Miaou.
0: Et ce petit chat va vivre des aventures extraordinaires. Si tu veux, mon doudou, on peut rester ici, dans la bibliothèque, et imaginer ensemble l'histoire de ce petit chat pas comme les autres. Et rêver à tout ce qui va lui arriver. Rêve bien, petit doudou. 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

0: Et qui va là? Mais c'est Joe, William, Jack et Avrel.
1: Bonjour, je m'appelle Armand, j'ai 12 ans et j'aimerais savoir pourquoi Maurice dessine les Dalton rayés noirs et jaunes alors que beaucoup de bagnards étaient rayés blancs et noirs. Merci.
0: Waouh, précis Armand, et je me tourne vers Jules pour t'éclairer, puisque c'est vous, Jules, qui écrivez désormais les aventures du célèbre Lonesome Cowboy. Pourquoi Maurice, donc, à l'origine, effectivement, a dessiné les frères Dalton noirs et jaunes, alors que la tenue des bagnards était noire et blanche?
2: C'est une vraie question d'historien. C'est vrai, en fait, que dans les sources, on s'est aperçu que c'était plutôt ça. Ceci dit, quand Maurice a commencé à dessiner Lucky Luke, les sources auxquelles on avait accès étaient très souvent des photographies en noir et blanc, précisément. Donc on ne savait pas exactement quelles étaient les couleurs entre les bandes noires. On savait que c'était clair, une couleur claire, et il fallait effectivement pouvoir distinguer les détenus, s'ils s'évadaient, pouvoir les trouver. Aujourd'hui, dans les prisons américaines, ils sont très souvent orange fluo, hein, pour qu'on ne les manque pas. On n'a plus trop les uniformes rayés comme ça avant. Il y a un petit enjeu de mise en couleur très spécifique à Lucky Luke. Dans les bandes dessinées de cette époque, on dessinait sur ce qu'on appelle des bleus. D'abord, on faisait un trait au bleu, ensuite on passait à l'encre noire sur une page séparée.
0: C'est et donc quoi, chez juste l'imprimeur, un trait au bleu ?
2: Alors c'était du bleu, comme une espèce de petit crayon à papier bleu sur une page. On dessinait toute la page au bleu, on plaçait les espaces. Ensuite, il y avait l'encre, et ensuite il y avait les couleurs. Et c'était toute une technique d'imprimeur avant les technologies qu'on a d'aujourd'hui, numériques, etc. Et donc c'était assez artisanal. Et parfois, les couleurs, on trouvait des gros aplats, des ciels violets, des ciels roses, qui n'avait aucun rapport avec la réalité. Et en fait, le parti pris de Maurice, c'est de ne jamais être réaliste dans les couleurs. Et il faisait des espèces de gros blocs comme ça. Parfois, Lucky Luke était fait un peu en ombre. Tout d'un coup, on le voyait orange entièrement, lui et son cheval.
0: Ah ouais.
2: Et on ne voyait pas les traits à l'intérieur du personnage. Cette stylisation, cette simplification qui est un petit peu pop, parfois on a l'impression que c'est du Andy Warhol, hein, elle est très très moderne, très étonnante. Et ça a contribué à faire de Lucky Luke une série qui ne ressemblait pas à tous les autres. Alors le jaune des Dalton, c'était, je pense, assez saillant, assez rigolo à voir dans une case. Donc c'était agréable de les voir.
0: Ouais, et puis on les reconnaît tout de suite.
2: On
0: quoi.
2: Les reconnaît. Pourtant, hein, il faut savoir que Lucky Luke, on dirait que c'est de la fantaisie et de l'humour, mais c'est très réaliste finalement. La documentation, même si ça paraît des dessins rigolos, était quand même très rigoureuse. Donc les armes, les chevaux, le matériel dans les ranchs, c'est quelque chose d'assez réaliste. C'est un peu moins valable pour les Indiens. Hein. Je pense que peut-être qu'on aura un jour une question sur pourquoi est-ce qu'on dessinait les Indiens avec ces coiffes de plumes alors qu'il n'y avait pas de raison de les faire. Mais en tout cas, en ce qui concerne les uniformes, c'est ça. Et j'ai une dernière petite histoire qui est que je suis retourné au Far West pour voir comment ça se passait aujourd'hui. Est-ce que ça existait un peu tout cet univers de Lucky Luke et à quoi ça ressemblait aujourd'hui? Et j'ai rencontré un type qui se dit le shérif le plus dur des États-Unis. C'est un vieux type qui dirigeait tous les pénitenciers, notamment en Arizona. Et lui était très très fier d'avoir créé des uniformes spéciaux pour les bagnards. Alors il a remis les rayures, il a créé des sous-vêtements roses.
0: Ah bon?
2: Pour les bagnards, pour être sûr que s'ils se débarrassaient de leur uniforme rayé,
0: on arrivait à les repérer.
2: On allait les voir, et c'était aussi pour les humilier parce qu'ils considéraient que c'était humiliant de porter des sous-vêtements roses. Et donc Joe Arpaio, ce fameux shérif, grand ami de Donald Trump, a un petit peu torturé comme ça les prisonniers avec leur habillement.
0: Eh ben, belle rencontre Jules, et votre prochain Lucky Luke sortira le 15 novembre. Salut les matelots!

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5: Bonjour, je suis Karine Tuile et je vais vous raconter l'histoire de Tali la petite souris.

Il était une fois une petite souris qui se prénommait Tali. C'était elle que les parents devaient appeler quand leurs enfants perdaient une dent. Elle qui achetait les cadeaux, les bonbons et les déposait sous les oreillers des enfants. Tali allait partout, chez les riches, chez les pauvres, offrant les mêmes cadeaux aux uns et aux autres. Mais un jour, Tali atterrit chez un enfant dont les parents étaient immensément riches. Il possédait un grand château en pleine forêt. En s'y rendant, Tali avait eu peur de croiser des chouettes ou des loups-garous. Elle avait fait toute la route en tremblant de tous ses poils. Finalement, elle était bien arrivée au château. Il était si impressionnant avec ses escaliers en pierre et ses vieux tableaux au mur. Brrr, Tali avait eu la trouille. En déposant ses cadeaux sous l'oreiller du petit garçon qui dormait profondément, elle n'avait pas pu s'empêcher, en voyant ses dizaines de peluches, ses jouets de toutes les formes et de toutes les couleurs, de penser qu'il avait déjà tout. Que tout ce qu'elle avait apporté ne lui ferait pas vraiment plaisir. Alors, elle était repartie avec ses cadeaux. À son réveil, l'enfant, ne trouvant rien sous son oreiller, s'était mis à pleurer à chaudes larmes. Il avait dit à ses parents que la souris n'existait pas puisqu'elle n'était pas passée. Ou alors, elle ne l'aimait pas. Elle devait être méchante pour l'avoir oubliée. Elle devait être radine, car elle n'avait rien laissé pour lui. C'était un monstre, cette petite souris. Il la détestait. Sa mère lui expliqua que la petite souris avait dû tomber malade ou avait dû oublier. Mais l'enfant pleurait si fort qu'il ameuta tout le quartier. Et très vite, la nouvelle se répandit partout dans la ville. La petite souris, la vraie, celle que les enfants aimaient, que les parents appelaient, n'allait plus chez les riches. C'était un drame terrible. Les parents riches étaient obligés d'acheter des cadeaux qu'ils cachaient sous l'oreiller de leur enfant en faisant croire que c'était la petite souris. Et au bout d'un moment, bien sûr, il y eut une catastrophe. Un enfant se réveilla en pleine nuit. Il vit son père déguisé en petite souris avec des cadeaux plein les bras et il se dit « Il y a quelque chose qui cloche. C'est pas la petite souris, c'est mon père avec des poils, un museau et des oreilles en carton. C'est vraiment n'importe quoi. J'ai 6 ans, ok, je suis encore petit, je rentre en CP, mais je ne suis pas idiot. Je sais faire la différence entre une petite souris sympa, mignonne, gentille et mon père quand il rentre du travail, fatigué. » L'enfant était déçu. Il y a des choses qui ne se font pas dans la vie, comme mêler les enfants à des histoires de grands, pauvres ou riches. Tous les enfants voulaient leurs cadeaux en échange de leurs dents. Ils avaient souffert pour se débarrasser de ces dents de lait. Parfois, ils avaient tiré dessus pendant des heures pour les décrocher. Ça faisait mal, c'était pas une mince affaire. Aïe ! Le lendemain, à l'école, l'enfant l'avait dit à tout le monde. La petite souris n'existe pas. C'est vos parents la nuit qui déposent les cadeaux et vous prennent vos boîtes remplies de dents. Pour Tali, la petite souris, c'était la honte absolue. Il en allait de sa réputation. Si elle n'existait plus aux yeux des enfants, elle allait perdre son travail. Elle allait se retrouver à la rue. Or, tout ce qu'elle voulait faire de sa vie, c'était se balader sous les oreillers, piquer des dents de lait et laisser des cadeaux pour les enfants. C'était sa passion. Elle avait toujours rêvé d'être la souris des enfants, la souris des dents de lait. Pas la souris sale des champs ou des caves. Pas la souris de laboratoire. Pas non plus celle qu'on enfermait dans une cage pour la regarder tourner pendant des heures. Pas la souris des métros qui sent mauvais. Une souris élégante, amusante, respectée, drôle. Une qui fait des blagues, qui sent bon, qui gratte les têtes, joue avec les peluches, tire les couettes. Une souris comique, un petit clown. Alors elle changea ses plans. Elle se dit qu'il fallait qu'elle adopte une nouvelle stratégie. Elle décida de prouver à tous qu'elle existait. Elle allait devenir une star, se faire voir et aimer de tous. Elle fabriqua un costume de scène très chic,

une combinaison à paillettes rouges. Elle choisit des chaussures de princesse à semelles d'or, avec une belle perruque brune frisée sur la tête, un collier en or autour du cou et des lunettes de soleil noir. En pleine nuit, elle réveillait les enfants en faisant tinter ses colliers d'or. Les enfants étaient fous de joie de la voir et Thalie s'était prise au jeu. Elle mettait de la musique et elle se trémoussait sur les oreillers sous les cris de joie des enfants. Jusqu'au jour où les parents se réveillèrent. Vite, il ne fallait surtout pas que les parents découvrent Thalie, sinon ils la jetteraient à la poubelle. Trop tard, le père de famille l'attrapa par la queue. Heureusement, Thalie parvint à s'enfuir en lui glissant des mains. Mais cet épisode ne lui servit pas de leçon. Au lieu de se faire discrète et d'arrêter ses spectacles qui réveillaient les enfants, Thalie en créa un nouveau avec un grand orchestre de souris qui jouait du piano, du violon, de la guitare, des cymbales, de la flûte, de la harpe. Il y avait même, clou du spectacle, un feu d'artifice. Les enfants étaient émerveillés. Ils ne parlaient plus que de ça à l'école. Ils n'attendaient plus qu'une seule chose, que leurs dents de lait tombent. Certains tiraient même un peu sur leurs dents dans l'espoir de les perdre et de voir revenir la petite souris et son orchestre magique. Thalie se prenait vraiment pour la star des souris désormais. On l'appelait à New York, Rome, Londres, Tokyo, Sydney, Las Vegas. Son visage trônait sur tous les murs des villes. Jusqu'au jour où elle fut prise à son propre jeu. Alors qu'elle venait de terminer son spectacle et qu'elle déposait cadeaux, photos dédicacées et autographes sous l'oreiller, elle tomba dans un piège. Une méchante mère de famille avait placé un attrape-souris sous l'oreiller de son fils pour se venger d'avoir été réveillée. Pauvre Thalie, qu'allait-elle devenir ? La mère était cruelle. Elle enferma Thalie dans une boîte à chaussures qui sentait très mauvais et la laissa dans cet état pendant 2 jours sans même lui apporter à manger. Le deuxième soir, Thalie entendit une conversation secrète entre la mère et son fils. L'enfant venait de perdre une nouvelle dent. Il était fou de joie et demanda à sa mère de rappeler la petite souris. La méchante mère savait bien que la petite souris ne pouvait pas venir puisqu'elle était enfermée dans la boîte. Alors elle fit semblant de téléphoner et ricana dans son coin. Hé hé hé. Le soir même, elle cacha sous l'oreiller de son fils une petite figurine qui représentait une souris et alla se coucher. Tout à coup, un bruit énorme retentit. C'était l'orchestre de Thalie qui débarquait dans la chambre de l'enfant. Mais en arrivant, stupeur, les musiciens ne virent pas leur petite souris préférée. Ils la cherchèrent partout, quand soudain, ils entendirent des couinements provenant d'une boîte. Le chef d'orchestre l'ouvrit délicatement et aperçut la petite souris affaiblie, mais heureuse de les retrouver. Avant de s'enfuir, ils laissèrent un beau cadeau sous l'oreiller de l'enfant et partirent en chantant.

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2: Bonjour, je m'appelle Clara, j'ai 6 ans, j'habite à Lyon. Que fait un glaçon quand il sort du frigo ?
3: Il a un coup de chaud ?
2: Ainsi font les petites marionnettes. Au revoir.
3: C'est un jeu de mots avec le verbe fondre.
4: Ainsi font les petites marionnettes. Ainsi font trois petites tours et puis s'en vont.
1: Elle est trop bien cette blague, je vais la raconter à mes potes.
5: Bonjour, salut l'info. Je m'appelle Philemon, j'habite à Toulouse et j'ai 11 ans. J'ai une blague pour vous. Pourquoi ne faut-il pas manger de poisson si ?
3: Je ne sais pas.
5: Parce que ça coupe l'appétit. Au revoir, salut l'info.
3: Trop bien cette blague.
6: Bonjour, je m'appelle Stella, j'ai 6 ans et demi, je viens de Grenoble et j'aimerais vous raconter une blague. Quel est le fruit que détestent les poissons ?
3: Aucune idée, moi je donne ma langue au poisson-chat.
6: La pêche. Merci, j'adore vos podcasts. Au revoir.
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1: Les contes de la Maison Ronde. Brundibar, chapitre 4. Et que dit encore la chanson ? Elle chante une révolution. Car le moineau et ses amis, le chien et le chat, ont ameuté tous les enfants du quartier. Face à l'odieux Brundibar, ils ne pouvaient pas rester sans rien faire. Tous les enfants répondent présents à leur appel. La suite, écoutez-la. C'est toujours un pépiment de moineau, mais je suis sûre que vous comprenez ce qu'il dit.
2: Pris d'un élan de courage insensé, je sifflote et volette, bats des ailes et interpelle les enfants qui affluent devant moi. Je leur explique la situation. Annie et Pépi, la sœur et le frère, leur besoin d'argent pour acheter le lait qui sauvera leur mère. Je leur raconte le terrible Brundibar, le musicien au cœur aussi aride que la pierre. Je sifflote et volette, bats des ailes et interpelle. Chat et chien se joignent à moi, c'est un concert, miaulement, aboiement et pépiment. Mais les enfants comprennent notre appel. Nous allons tous chanter pour rétablir l'ordre et la justice. Chien court à droite, chat court à gauche. À chaque fois, les enfants disent oui, nous avons compris. Nous avons compris. Oui, nous le savons. Nous le savons déjà. Et nous serons là quand il faudra.
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0: Mes ailes me propulsent aux quatre coins du quartier. Il me semble que je n'ai jamais volé si vite de ma vie. Je monte haut, toujours plus haut, dans le ciel limpide d'été. J'entends Brundibar chanter.
1: Le méchant Brundibar chante sa chanson pour attirer les passants.
2: Je suis le maître de musique, un chef d'orchestre impitoyable, rythmant chaque mélodie. On m'écoute et on m'applaudit.

0: Alors que nous approchons, Brundibar joue plus fort.
1: Alors que nous approchons, Brundibar nous décoche des coups de pied.
2: Eh, dis donc, vieux chien gâteux, avec ton ami chamiteux, dehors, sinon vous allez voir qui de nous trois a le pouvoir. Écoutez ce que je dis, vous les animaux abrutis. Aïe, ils me mordent les mollets. Au secours, je suis attaqué.
1: Brundibar fait pleuvoir sur nous des jurons. Dégage, la Cleps. Dégage, sale chat galeux.
0: Mais nous ne renonçons pas.
3: J'arrive dans la mêlée avec les enfants. Ils sont tous venus.
4: Kylian ?
5: Oui ?
4: Caïs ?
6: Ici.
4: Lison ?
7: Toujours là.
4: Les fils du concierge de la porte d'Auteuil. Alice ?
8: Prête.
4: Sajia ?
9: Ici, en chair et en os.
4: Lise ?
10: Chef, oui, chef.
3: Les voisins des tours de Bondy, tous les enfants sont là. Je lance la note. Et ils entonnent la chanson en chœur. Les voix sont si belles, si pures et si puissantes à la fois, que les passants s'arrêtent, fascinés par cette chorale révolutionnaire. Ils en oublient Brundibar et ses bobards. Brundibar qui hurle de colère.

0: J'ai les plumes qui se dressent. Ça m'a foutu les plumes. Bravo. Oh, c'était... Les passants sont bouleversés par le chant des enfants. Ils viennent jeter pièces et billets dans le béret de Pépi et Annie. Les enfants chantent à plein poumon et de piécettes. Le béret se remplit. Les voix de Pépi et Annie retentissent plus fort encore, comme portées par l'élan général. Ils ont réuni l'argent pour le lait, pour le fromage et pour le pain.
1: Oui, il y a plein d'argent, c'est super.
0: Ils vont pouvoir soigner leur mère. Tout n'aura pas été vain. Alors que notre histoire pourrait s'arrêter là, alors que nous pourrions célébrer la victoire des enfants sur ce monde ingrat, l'horrible Brundibar décide de revenir sur ses pas. Il arrache le béret plein d'argent de la main des enfants. Hurlements, miaulements, aboiements. La chasse est lancée. Tous se jettent à la poursuite du musicien devenu scélérat. Pépi et Annie pleurent un peu. Mais voici les autres qui reviennent, tenant fermement la star Brundibar. Rends le béret tout de suite. Rends-le. Rends-le.
1: C'est le nôtre.
0: Brundibar le restitue sans broncher. C'est le moment, mes amis. Fondons sur lui. Chien, sonne l'assaut.
2: On va te démarrer, te claquer au sol. Tu vas laisser la rue aux enfants.
0: Tous les enfants se ruent vers Brundibar. Devant eux, un chat au poil hérissé et un moineau fougueux.
3: Mais Brundibar se défend comme un beau diable.
0: À bas la tyrannie. Vive le règne des enfants et des animaux. Venez, Pépi et Annie. Venez, mes enfants chéris. Vous allez pouvoir chanter.
4: Et tout le monde va vous écouter.
0: C'est fini.
4: À bas la tyrannie de ce Brundi.
0: Il est abasourdi, comme sonné. Pépi et Annie sont vengés. Le tsar de la rue est détrôné.
1: Oui, oui.
0: Joie, bonheur et chant.
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0: Quand les enfants se rassemblent, tremblez. Si ça ne va pas, nous allons tout réformer.

Et voilà l'opéra qui se cachait dans le bec d'un moineau. Il le chante depuis longtemps, depuis des temps très durs où il n'y avait plus d'espoir. Parfois, il a dû chanter en cachette. Et il continuera à le chanter, car cet opéra contient un secret. Un secret que tout le monde connaît et que tous les Brundibars du monde voudraient faire oublier. En s'unissant, on peut changer la fin de l'histoire. Alors, pour vaincre tous les Brundibars, je ne le dis qu'à vous, chantez. Oui, chantez à tue-tête. 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

0: extérieur, aujourd'hui écrivain. Alors, racontez-nous comment vous faisiez donc pour ne pas vous faire repérer.
1: Alors, Gautier, c'est vraiment la question de base, parce que quand on est un espion, il faut être ultra discret. Alors, généralement, ce que l'on fait, déjà, c'est qu'on change de vie. On se construit, on crée une, ce qu'on appelle, dans le monde de l'espionnage, une légende. C'est-à-dire qu'on se crée une seconde vie, voire une troisième vie, où tout change. Le nom change, le prénom change. Sur les réseaux sociaux, on change aussi d'amis, on se crée une identité, ce qu'on appelle, dans le monde de l'espionnage, une identité fictive. On se crée un métier, une fonction, ce qu'on appelle dans le monde du renseignement un prétexte. Un prétexte pour voyager quelque part. Donc on peut devenir, marchand de tableaux, marchand de café, on peut être banquier. Enfin, alors ça signifie que l'on se forme à ces métiers. Donc pendant 2-3 mois, on va apprendre un nouveau métier pour être crédible dans ce métier-là.
0: Vous avez fait ça,
1: pour ne pas se faire repérer. J'ai eu un certain nombre de travaux, de fonctions, inhérents, pour pouvoir être approché des acteurs sur une zone de guerre. Ouais.
0: Vous ne pouvez pas nous dire ce que c'était.
1: Non. non, ça reste secret. Alors, tu t'inventes une identité fictive. Et puis, tu ne dis rien à personne aussi. Évidemment, tu gardes le secret. Personne ne sait rien. C'est-à-dire que quand tu rentres chez toi, personne ne sait rien sur le nouveau métier que tu fais.
0: Mais donc, ça veut dire que le Vincent Crouzet que vous êtes n'existe plus, ou il existe, mais vous êtes en plus Victor quelque chose ou...
1: Alors, sans parler du Vincent Crouzet, généralement, les agents secrets, quand ils se coulent dans une légende, dans une identité fictive, ils font un petit peu comme les acteurs. C'est-à-dire qu'ils se coulent dans un rôle bien précis et ils essayent de jouer le mieux possible leur rôle.
0: Mais personne dans votre entourage n'est au courant que vous avez ce rôle-là.
1: Et personne n'est évidemment au courant. Et puis, il y a une deuxième chose, si tu veux pas te faire repérer aussi, alors là c'est plus physique, parce qu'aujourd'hui tu sais qu'il y a une surveillance globale partout dans le monde, où quand tu te promènes dans une grande ville, il y a des caméras partout, tu peux aussi être amené à modifier ton apparence physique. C'est ce qu'on appelle dans le milieu se désilhouetter. C'est-à-dire que pour une femme, c'est plus facile parce que tu peux changer de... Elle peut changer de coiffure. Pour un homme, c'est changer de vêtements, mettre un bonnet, mettre des lunettes, éventuellement changer de lentille de contact pour changer la couleur des yeux. Donc voilà, tout ça sont des petites techniques, des petits trucs qui permettent de ne pas se faire éventuellement repérer et éventuellement d'échapper aussi à une filature. C'est-à-dire, parfois, tu peux être suivi par des ennemis et il faut savoir échapper à cette filature, donc en changeant d'apparence.
0: Mais on est d'accord, c'est pas le gros cliché, lunettes de soleil, gros imperméable, l'espion qu'on voit.
1: Surtout pas, parce que là, tu te fais repérer. Là, tu vois, à tous les coups, tu te fais repérer. Non, ce qu'il faut, c'est essayer de se fondre dans la foule, de se fondre avec les autres.
0: Et il y en a peut-être qui nous écoutent, alors coucou et bravo, hein, mais discretos.

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0: 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Allez, on s'écoute une petite bestiole.
1: Quelle bestiole as-tu choisi ? Je suis en Thaïlande, sur une plage de sable blanc. Derrière moi, la végétation est luxuriante. Devant moi, l'eau de la mer d'Adaman est cristalline. Le discret clapotis des vagues me berce. Mais pas de son bestiole pour l'instant. J'entends comme des dents qui claquent. Ça provient du fond de l'eau. Je suis sûr que c'est un poisson clown. C'est comme ça qu'il communique. Surtout quand il se sent agressé. J'enfile un masque et un tuba. Pas besoin de combinaison de plongée puisque la mer n'est pas très profonde et elle est vraiment chaude. 30 degrés. Allez-y, je plonge.
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0: Nettoyer, balayer, astiquer, c'est toujours Bibi qui s'y colle. J'en ai marre.
1: J'aperçois des coraux et des poissons de toutes les couleurs. Oh, à quelques mètres, une magnifique anémone avec de longs tentacules. C'est sans doute celle dans laquelle habite le poisson-clown.
0: Non mais, je rêve. Une algue qui vient se coller sur mon corail tout propre. Dégage de là.
1: Je suis juste au-dessus de l'anémone, mais je n'arrive pas à le voir. En revanche, je l'entends toujours claquer des dents. Quelque chose doit le contrarier. Oh, ça y est, je l'aperçois. Il est en train de s'activer sur un morceau de corail dissimulé sous les tentacules de son anémone de mer. Il n'est pas grand, une dizaine de centimètres, même pas la taille d'une cuillère à soupe. Il est orange, avec trois belles rayures blanches. C'est bien le poisson clown à trois bandes, celui du célèbre dessin animé Le Monde de Nemo.
0: Manquait plus que ça, un humain. T'approches pas d'ici avec tes tas de cheveux et tes poils. C'est tout propre.
1: D'accord, je ne bouge plus. Il n'a pas l'air très rigolo, ce poisson clown. En anglais, poisson clown se dit clownfish. Fish signifie poisson et clown veut dire clown. Pour autant, le poisson clown n'est pas un comique. Certains avancent que la référence au clown provient de ses couleurs vives et de ses grosses rayures blanches qui rappellent un maquillage de clown plutôt que de son comportement rigolo.
0: Ah, voilà, j'ai presque fini la corvée. Je crois qu'elle va être contente, ma femelle. Ça brille. Avec un corail aussi pimpant, elle va pouvoir pondre nos œufs sans risquer de les infecter. Plus une saleté. On dit merci qui ? Merci Bibi.
1: Chez les poissons clowns, c'est le mâle qui s'occupe du nettoyage. Avant la ponte de sa femelle, il prépare soigneusement une portion de rocher ou de corail en enlevant les débris et les algues. Il choisit un endroit tout à côté de l'anémone afin que les œufs profitent de la protection des tentacules.
0: Ah, le travail bien fait, ça creuse. J'ai bien mérité une petite pause, et même un goûter, tiens. Je suis sûre qu'il y a quelques petits crustacés cachés derrière les tentacules de mon anémone. Allez, hop. Déplacement aquatique vers la droite, et hop. Petite nage latérale vers la gauche. Non, toujours rien sous l'anémone. Et hop, je remonte vers le haut. Oh, un copépode. Délicieux.
1: Grâce à cette nage au milieu de l'anémone de mer, le poisson clown brasse l'eau et en profite pour manger quelques parasites. Cette relation particulière s'appelle le mutualisme. Chacun y gagne quelque chose. La présence du poisson clown aide l'anémone à prendre soin de sa santé et en retour, les tentacules de l'anémone offre une protection idéale au poisson clown.
0: J'ai encore un peu faim. Allez, une petite algue pour finir, après j'arrête. Ou peut-être deux petites algues. Oh, une crevette. Oh, j'adore ça. C'est plus goûtu que le zooplancton. Et ça me change des vers et des algues. Oh, quelle chance d'être omnivore et d'avoir un régime alimentaire aussi varié.
1: Un joli poisson papillon jaune se dirige vers l'anémone.
0: Qu'est-ce qu'il me veut, celui-là? Si tu cherches à squatter ma maison, je vais te plier les nageoires arrière.
1: La présence de ce poisson en forme de flamme olympique et plat comme une crêpe n'a pas l'air de plaire au poisson clown. Il claque des dents.
0: Minute, papillon! Dégage de mon territoire, j'habite ici depuis tout petit! C'est mon anémone! T'as qu'à t'en trouver une autre!
1: Même s'il est à moitié moins gros que le poisson papillon, le poisson clou ne se laisse pas faire. Il se déplace avec des mouvements saccadés pour impressionner l'intrus.
0: Allez, oust! C'est pas parce que ma femelle n'est pas dans les parages que je peux pas me défendre tout seul! C'est moi le plus gros mâle de cette anémone. Le seul en couple ici. Je te conseille de pas me chercher. Sinon, tu vas voir de quel poisson clown je me chauffe.
1: Le poisson papillon jaune insiste et tente toujours de se rapprocher de l'anémone. Dis, poisson clown, t'as besoin d'aide pour chasser l'indésirable?
0: T'inquiète pas, l'humain, je gère. Quitte mon quartier, tête de citron. Ici, t'es chez moi. Et si tu t'approches trop, tu vas finir en pâté pour un anémone vorace.
1: Oh, le poisson papillon s'est approché trop près des tentacules. Il a été piqué. Il est paralysé par le venin et... l'anémone de mer commence à le manger.
0: Je l'avais prévenu. Moi, je me fais jamais piquer.
1: Tu as bien de la chance.
0: C'est pas de la chance, c'est de la persévérance.
2: Les tentacules des anémones de mer sont recouverts de cellules très urticantes. Lorsqu'un poisson clown s'associe avec une anémone, il s'immunise petit à petit en se frottant à elle. Cette technique modifie la composition de son mucus, une sorte de crème qui recouvre sa peau et le protège des piqûres. Si je m'approchais un peu plus près pour voir l'anémone manger.
1: Ouh ! Ah, je me suis fait piquer !
0: Piquer, piquer, anémone ! Ça t'apprendra à être trop curieux. Règle du récif, ne jamais toucher à mon palace. Allez, je pars faire une petite ronde dans les parages, histoire de m'assurer qu'aucun nouvel intrus ne cherche à s'approcher.
1: Oula ! Un bateau à moteur se dirige vers le poisson clown. Ça veut dire que les humains ne sont pas loin. Reviens, poisson clown, ça peut être dangereux.
0: T'as raison, l'humain. Un plongeur, il m'a vu. Il fonce vers moi.
1: Mais va plus vite, va plus vite. Tu es trop éloigné de ton anémone. Oh zut!
2: Le plongeur poursuit le poisson clown. Il essaie de l'attraper avec un filet. Il n'est plus qu'à quelques centimètres.
1: Oh non, il l'a capturé.
0: Au secours! On m'enlève! Je veux rester vivre ici, en liberté, avec ma femelle. Oh! Mais d'ailleurs, ma femelle, j'avais oublié. Elle est morte. Mais c'est vrai, je suis en train de me transformer pour prendre sa place. Je suis le gros mâle de l'anémone. Et je dois survivre pour devenir la nouvelle femelle!
1: Le poisson clown se tortille dans tous les sens et nage à toute vitesse dans toutes les directions, à la recherche d'une ouverture dans les mailles du filet. Mais il se cogne sans trouver d'issue.
0: Faut que je trouve un passage. Je dois réussir à sortir de ce filet. Oh, un accro dans les mailles. Si j'essayais de l'agrandir avec les dents, je pourrais peut-être... Ah, ça marche. J'y suis presque. C'est bon. Je passe dans le trou. Youhou ! Je suis sauvée ! Je dois mettre le turbo si je veux rejoindre mon anémone pour m'y cacher.
2: Maintenant qu'il est libéré, le poisson clown fonce droit vers l'anémone. Ça y est, il est en sécurité.
1: Tout va bien, poisson clown ?
0: Ah oui, ça baigne. Oh. Mais je l'ai échappé belle. J'ai failli finir en animal de cirque. Tout le monde veut me sortir de mon océan pour me mettre dans son aquarium. Oh, c'est pénible à la fin.
2: C'est sûr que depuis le monde de Nemo, tu es devenu très à la mode. Le succès du film a provoqué un fort engouement pour le poisson clown à trois bandes. Cela conduit certains humains peu scrupuleux à les capturer pour les vendre. Cette pêche excessive met en danger l'espèce, car ça les empêche de se reproduire.
0: Je sais pas ce que j'ai. Je me sens bizarre. Je crois bien que... Oui, ça y est. J'ai achevé ma transformation. C'est enfin moi, la big boss de l'anémone. Je suis devenue femelle.
2: Le changement de sexe n'est pas donné à tous les poissons clowns. Tous naissent mâles, mais peu d'entre eux deviennent femelles. C'est une particularité réservée aux mâles dominants, le plus gros et le plus agressif. Cette transformation prend quelques semaines, au cours desquelles ses organes reproducteurs deviennent féminins et où il prend 2 cm. Devenu femelle, le poisson clown choisit le plus gros mâle de l'anémone pour se reproduire. Et si la femelle meurt, alors son mâle se transforme en femelle à son tour. Cette faculté maximise les chances de reproduction et de survie du poisson clown.
3: Certes, j'ai été triste quand ma femelle est morte, mais maintenant que j'ai pris sa place, la bonne nouvelle, c'est que je n'ai plus besoin de faire le grand ménage pour accueillir les naissances. C'est le moment de nous quitter, l'humain. Je suis un cœur à prendre, désormais. Je dois chercher qui est le mâle le plus balèze de cette anémone. Nemochu, prépare-toi, mon grand costaud. J'arrive!
2: Pendant cette aventure, nous avons entendu comment se dit poisson-clown en anglais. Est-ce fish and quiche, clownfish, chewing-gum de caniche? Bravo! Clownfish est le mot pour dire poisson-clown en anglais. C'était une aventure aquatique clownesque, mais c'était bestiolement génial.
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3: Bonjour, je m'appelle Lily, j'ai 11 ans et j'habite à Quérignac. Je voulais vous faire une blague. Quel est le comble pour un magicien?
2: De disparaître?
3: Eh ben, c'est d'acheter une baguette chez le boulanger.
2: Ah tiens, j'aperçois des petits bonhommes bleus qui s'avancent vers nous.
4: Salut à tous, je m'appelle Émilie, j'ai 9 ans et demi et j'habite à Marseille. Alors voilà, je vais vous raconter ma blague. Que fait un schtroumpf quand il tombe?
2: Nom d'un schtroumpf, il crie?
4: Bah il fait un bleu. Merci.
5: De toute évidence, il y avait quelque chose de schtroumpfement dangereux.
0: Elle est rigolote celle-là, je vais la raconter à mes parents.
2: Pareil pour la suivante. En plus, c'est Toto.
6: Bonjour, je m'appelle Éloi. Et moi, Robin. On a 11 ans et on habite à Pau. Voici notre blague. Toto va avoir une petite sœur. Son papa lui demande « Comment va-t-on l'appeler, Toto ?»«
4: Poil de souris. »
6: « Mais enfin, Toto, on ne peut pas l'appeler poil de souris. »
4: « Pourquoi ma cousine s'appelle bien Barbara ?»
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1: Naoui, j'ai un peu honte d'avoir fui l'île en laissant toutes ces femmes enceintes derrière nous.
2: Ne t'inquiète pas, Yatsiri a assez de pirogues pour que tout le monde puisse quitter l'île.
1: Et maintenant, qu'est-ce qu'on fait? Il faut faire des provisions d'eau et de nourriture avant de faire le voyage pour rentrer à Tenochtitlan.
3: Alors on abandonne.
1: Je crois qu'on n'a pas le choix.

0: Tina, Mousse et Naoui ont quitté l'île de Cozumel, sur laquelle les conquistadors espagnols ont débarqué en semant la panique parmi les femmes venues y accoucher. Un peu plus tôt, ils avaient croisé la route d'un mystérieux homme roux et barbu qui a réussi à s'emparer du diamant noir et à disparaître en profitant de la confusion.
1: Un peu plus loin, il y a ce qu'on appelle un cénote, un puits d'eau douce dans lequel on va pouvoir puiser de l'eau pour faire des réserves.
2: Chut ! Regardez là-bas ! L'homme roux avec une barbe ! Venez là, derrière le buisson ! Qu'est-ce qu'il fait ? Il creuse un trou. Il y met un petit sac. Oh ! Et maintenant, il plonge dans l'étang.
3: Ça s'appelle un cénote. Drôle de façon de remplir sa gourde.
2: Ouais, c'est bizarre de prendre un bain maintenant.
4: Il remonte pas à la surface.
2: Allons voir ce qu'il a enterré. Regarde ! C'est le diamant qu'il a laissé dans le sac.
4: Je vous signale qu'il remonte toujours pas à la surface, c'est pas normal.
2: Tu crois qu'il se noie?
4: On peut pas laisser faire ça.
2: T'as raison, on peut pas le laisser mourir.
4: Tu viens, Naoui?
1: Je sais pas nager, et je suis pas du genre à boire l'eau de mon bain.
2: Ok, tiens, garde le diamant, t'inquiète, c'est bon, on gère.
0: Le cénote est une petite étendue d'eau circulaire, très profonde, comme un immense puits d'eau douce. Grâce à son eau claire, Mousse et Tina voient à plusieurs mètres de profondeur. Mousse repère une cavité dans la paroi qui attire son attention. Les enfants décident alors de nager jusqu'à la roche. Et sont aussitôt aspirés par un vigoureux courant qui les entraîne dans un gouffre, s'ouvrant sur un nouveau passage dans le temps. Quelques instants plus tard, Tina et Mousse remontent à la surface et reprennent leur souffle.
5: Tina, ça va ?
2: Ouais, ça va. C'est fou.
5: On est revenu dans le présent.
2: Un portail du temps sous l'eau.
6: S'il vous plaît, veuillez sortir de l'eau.
2: Oh, le diamant, on l'a laissé à Naoui. Il faut y retourner pour le reprendre.
5: Non, c'est fichu. On arriverait trop tard. Naoui sera reparti.
6: Oui, vous, là, les enfants. La baignade est interdite jusqu'à nouvel ordre. Allez, sortez de l'eau.
0: Les enfants émergent du cénote, mais cette fois-ci, ils se retrouvent dans le monde moderne. Ils sont entourés par des touristes en shorts et casquettes colorées en train de les prendre en photo aux grandes dames de leur guide, une jeune femme à l'allure athlétique qui n'a pas l'air d'apprécier leur petite baignade.
7: Vous n'avez rien à faire dans l'eau. Il faut respecter. C'est un lieu sacré.
2: On ne savait pas. On est désolés.
7: Où sont vos parents?
5: À Mexico.
7: À Mexico?
2: Mais vous pouvez arrêter avec le mégaphone maintenant.
7: Pardon?
2: Mais on est à côté.
7: Ah, oui, pardon. Oui, qui vous accompagne si vos parents sont à Mexico?
4: Personne.
8: Ok, je vois le genre. Parents absents, démissionnaires. Et c'est encore le personnel encadrant qui doit gérer les gamins.
2: Mais non, c'est pas ça, c'est compliqué. On peut vous emprunter votre téléphone?
0: Le moins que l'on puisse dire, c'est que Samia et Paul sont stupéfaits de recevoir un appel de leurs enfants en provenance de Cancun, à plus de 2000 kilomètres de la grotte de Xicalco, à Mexico, où ils avaient perdu leurs traces. L'instinct parental en alerte maximale, Paul et Samia sautent dans le premier avion pour venir récupérer leur turbulente progéniture.
9: Merci, merci à vous d'avoir veillé sur eux le temps qu'on arrive.
10: Madame Ximena.
8: Ximena Bolero. Merci. Je suis accompagnatrice touristique du centre de vacances, hein, pas nounou.
10: Oui, pardon. En fait, on ne s'explique pas ce qui s'est passé. Ils ont fait une fugue.
8: Oui, à 2000 kilomètres de Mexico.
9: Oui, 2000 kilomètres. Mais comment avez-vous fait?
2: On est monté dans un bus.
10: 2000 kilomètres en une nuit? Oui, non, mais parce qu'on est de bons parents, on les avait à l'œil et ils ont disparu juste quelques heures.
2: Mais ici, les bus vont très vite. 200 km/h en moyenne, je crois.
9: Ils sont fatigués, racontent n'importe quoi. Bon, les enfants, je sais pas ce que vous avez fabriqué, mais on s'est fait un sang d'encre. Il va falloir qu'on ait une sérieuse explication. En tout cas, merci, Madame Moléro. Et encore désolé, hein. Désolé.
8: Il n'y a pas de mal. Mais à l'avenir, surveillez mieux vos enfants.
10: Surveillez mieux vos enfants.
9: En tout cas, on a eu très peur.
2: Mais sinon, est-ce qu'il y a du nouveau sur le monstre et le diamant de Moctezuma?
9: Le monstre? Non.
5: Oh, il n'y a plus de monstre. On a réussi. On a modifié le présent. Le vol n'a pas eu lieu.
9: Arrête de parler de monstre. C'est sûrement un gros serpent. Quant au vol, malheureusement, le commissaire général Charef n'a pas encore trouvé le diamant.
2: Mince! Donc ça n'a pas marché.
10: Mais de quoi vous parlez?
9: Bon, je crois que tout le monde a besoin de repos. Rentrons vite dans nos chambres.
0: Déboussolé par toute cette rocambolesque histoire, Paul et Samia décident de louer un appartement dans le club de vacances et de se remettre de leurs émotions.
9: Modifier le présent?
10: Un bus à 200 km/h?
9: Oh, les enfants m'inquiètent. Ils disent des choses délirantes.
10: Comment ont-ils fait pour parcourir cette distance en quelques heures? Il y a quelque chose qui tourne pas rond.
9: C'est insensé, je ne m'explique pas. Il doit sûrement y avoir une raison logique à tout ça.
10: Peut-être que la rencontre avec le serpent les a traumatisés. En même temps, on ne sait pas vraiment ce que c'est que cet animal. Peut-être que c'est...
9: un monstre? Oh non, tu vas pas t'y mettre, toi aussi. Bon, ils sont encore jeunes. Ce qu'il faut, surtout, c'est pas les stresser.
0: Pendant ce temps, Tina et Mousse se retrouvent sur le balcon et en profitent eux aussi pour faire le point sur la situation.
2: Tu te prends trop pour je sais pas quoi. Tu fonces toujours tête baissée.
11: Je suis désolée.
2: Il faut reprendre les choses dans l'ordre. Écouter les lettres et trouver le parangon. Et commencer par comprendre ce que c'est.
11: C'est soit une pierre précieuse, soit une personne exemplaire.
2: A priori, une pierre précieuse alors. Parce qu'on connaît pas beaucoup de personnes exemplaires.
11: Moi, je me demande quand même où est passé l'homme roux avec une barbe. Chimina Boléro a forcément dû le voir sortir de l'eau quelques minutes avant nous.
2: C'est très juste. Il est peut-être pas très loin.
6: Et pour ceux qui veulent, venez vous inscrire à l'observation de fourmilières géantes cet après-midi.
11: Chimina, excusez-moi.
6: Hein? Oui. Pardon.
11: Ah, c'est pas grave. Dites-moi, hier, vous n'avez pas vu d'autres personnes se baigner dans l'eau?
8: Ah.
11: Avant nous?
8: Ah, si. Vous savez, les enfants, les grands, quand ils sont en vacances, ils n'écoutent pas les consignes. Certains adultes font même pipi dans la piscine.
2: Mais vous avez vu un homme roux et barbu dans le cénote?
8: Oui. J'ai aussi rappelé à l'ordre Monsieur Chalala. Hein? Ah, les gens font n'importe quoi, je vous dis.
11: Que s'est-il passé?
8: Eh bien, Monsieur Joao Chalala est arrivé il y a 2 jours. Il avait l'air très motivé pour la visite du cénote. Mais il a profité d'un moment d'inattention et il a disparu. Et puis je l'ai revu quelques minutes plus tard dans l'eau, l'air tout content de lui. Alors je lui ai dit de sortir. Et ensuite, vous...
11: Vous savez où il est maintenant?
8: Oui, appartement 3C dans l'immeuble Pignata, le bâtiment à côté du vôtre.
11: Merci, Madame Boléro.
0: En embuscade dans les couloirs de l'immeuble Pignata, Tina et Mousse aperçoivent enfin le fameux Joao Chalala sortir de sa chambre et quitter le bâtiment.
12: C'est bon, il est parti. La voie est libre.
0: Nos deux amis s'élancent et s'arrêtent devant la porte de son appartement.
2: Appartement 3C.
11: Comment on ouvre la porte?
2: Tiens,
11: t'as la clé?
2: Ouais, je l'ai récupéré sur le chariot de la femme de ménage.
11: Oh, si tu voles, Mousse.
2: C'est un emprunt. J'ai fait que ramasser, comme dit Naoui. Je vais la remettre en place tout à l'heure.
11: Ah bon? Si t'as fait que ramasser, alors ça va.
0: L'appartement de Joao Chalala est plongé dans la pénombre. Les stores des fenêtres sont baissés. Mais les enfants entrevoient néanmoins, par-ci, par-là, des affaires jonchant le sol.
11: Oh, oh, attends, on n'a pas pensé à un truc.
2: Quoi?
11: Et s'il vivait pas seul?
2: Vu le bazar, s'il vit avec quelqu'un, c'est pas sa mère.
0: Tina et Mousse s'introduisent dans le salon et remarquent sur la table, parmi des notes et autres articles de journaux, un ordinateur portable resté allumé.
11: Qui est allumé?
2: Ouais, je crois.
11: Regarde, il y a des photos de ton père. Il y a ma mère et il y a nous.
2: Des photos de nous à l'aéroport de Mexico.
11: Il nous a suivis. Oh là là, oh là là.
2: Moi, j'aime pas trop ça.
11: Bon, on y va.
2: Ouais, ouais, on file. Faut prévenir les parents.
0: Rien ne sera épargné à Paul et Samia, qui, à peine allongés sur leur transat au bord de la piscine, sont de nouveau inquiets pour leurs enfants.
10: Pardon ?
9: Hein ?
2: Oui, il s'appelle Joao Chalala. Il nous suit. On pense qu'il est impliqué dans le vol du diamant.
9: Et comment vous savez ça ?
5: Il y a des photos de nous à l'aéroport dans son ordinateur.
10: Et comment vous savez ça ?
9: Bon, on va en avoir le cœur net. Viens, Samia, on va prévenir la direction. Et vous ? Attendez-nous près de la piscine.
5: Au moins, ils nous font un peu confiance cette fois.
2: Oui, c'est rassurant.
13: Ils vous font confiance pour quoi exactement? Pour fouiller dans les affaires des autres?
2: Ah!
13: Chut, ne criez pas. Non, de toute façon, j'ai plus les documents sur mon ordinateur. J'ai vu que quelqu'un était rentré chez moi parce que les choses que j'avais savamment mises au sol étaient toutes déplacées.
2: Ah bon? C'était du bazar organisé?
13: Toujours. Si la police vient fouiller, ils ne trouveront rien. Et c'est vous qui allez avoir des problèmes.
2: Pourquoi vous venez de nous dire ça?
13: Je veux savoir où est passé le diamant noir. C'est forcément vous qui l'avez déplacé. Il n'était plus dans le trou où je l'avais enterré.
2: On vous dira pas.
13: Vous êtes des petits imbéciles. À cause de vous, le diamant est dans les mains d'un homme dangereux.
2: Oui, on sait. Mais c'est pas à cause de nous. C'est à cause de nous?
13: Oh, si vous m'aviez laissé faire aujourd'hui, Monsieur Harding ne l'aurait plus. Enfin, il l'aurait jamais eu puisqu'il l'aurait pas trouvé, vous voyez?
2: Oui, on a compris. Mais alors? Ça veut dire que vous vouliez le prendre pour empêcher Harding de mettre la main dessus?
13: Voilà.
2: Comme nous, alors?
13: Tu comprends vite, hein, mais il faut t'expliquer longtemps. Je savais que tu étais trop jeune. Ton esprit n'est pas encore prêt pour être un parangon.
2: Un parangon?
13: C'est une confrérie qui œuvre pour le bien de l'humanité. C'est un petit groupe de personnes qui ont été choisies par les plus anciens.
2: C'est une société secrète?
13: En quelque sorte.
2: Et vous, vous êtes un parangon?
13: Oui. Et toi aussi, Tina, peut-être qu'avec le temps, tu pourras nous rejoindre et devenir parangon, en prêtant serment au cercle du silence.
2: Le cercle du... Mousse, tu penses à ce que je pense? Oui. Kali!
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1: Et les magiciens là.
2: Tu t'as dit quoi?
1: Ah, je suis venu chez vous, magnifique.
2: Chez nous, on dit c'est ça qui est la vérité. Et chez vous?
1: Chez nous, on dit Zakweli.
2: Ah ouais, donc c'est toi qui as raison.

0: Waouh !
1: Mais qui est cet homme ? Est-ce un Baghdadi ? Je ne l'ai jamais vu ici. Serait-ce un prétendant pour la princesse ?

0: Pouette, pouette.
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2: Et coucou les petites curieuses et les petits curieux, la forme ?
3: Bonjour, je m'appelle Liam, j'ai 7 ans. Il paraît qu'à la préhistoire, l'espérance de vie était de 19 ans. Je voudrais savoir comment notre espérance de vie a augmenté. Merci de me répondre.
2: Alors, mon cher Guillaume, je suis avec la professeure en génétique des populations, Evelyne Heyer, professeure au Muséum National d'Histoire Naturelle, à qui je vais d'abord demander confirmation que l'espérance de vie était de 19 ans à la préhistoire, en sachant, Evelyne Heyer, qu'en plus, la préhistoire, c'est large comme période. Vous en dites quoi ?
4: En fait, si la préhistoire, c'est de l'histoire très ancienne, on n'a pas vraiment de données. Par contre, on sait qu'il y a environ 200 ans ou 300 ans où on commence à avoir des données, ce qu'on appelle l'espérance de vie était beaucoup plus faible que maintenant. Et l'espérance de vie, c'est quelque chose d'un petit peu compliqué. En fait, c'est pas le nombre d'années où on va vivre quelqu'un, c'est une moyenne. Par exemple, vous pouvez avoir une population où l'espérance de vie est de 20 ans parce que les adultes vivent jusqu'à 40 ans, mais qu'il y a la moitié des enfants qui meurent. Vous pouvez avoir une

0: il va jusqu'à 60 ans. Donc, en fait, on retrouve dans la préhistoire, on retrouve des squelettes que l'on trouve assez âgés. C'est pas parce que l'espérance de vie était faible qu'il n'y avait pas des gens âgés, mais c'est plutôt le fait que beaucoup d'enfants mouraient. Et il y a 150 ans, à peu près, on dit au 19e siècle, il y a un changement vraiment de l'état de santé des populations
1: C'est
0: humaines.
1: C'est-à-dire quoi ? La médecine s'améliore ou les
0: pas
1: gens vont mieux naturellement ?
0: Pas que la médecine, il y a l'hygiène, il y a l'hygiène, il y a l'alimentation. Donc en fait, les enfants survivent mieux. Et maintenant, par exemple, en Europe, il n'y a quasiment pas d'enfants qui meurent avant 15 ans. C'est très, très rare. Alors que vous vous rendez compte, il y a 150-200 ans, la moitié mourait avant 15 ans. Et c'est pour ça que maintenant, on a une espérance de vie qui a finalement doublé parce que ces enfants ne meurent pas. Et ça, c'est chouette.
1: Parce que, donc, meilleure hygiène, meilleure alimentation.
0: Oui. Meilleure hygiène, meilleure alimentation, le début de la médecine. Et puis aussi, on a commencé à faire un peu plus attention aux enfants. Hein, avant, les enfants, ils devaient travailler quand même. C'était dur, quoi.
1: Et est-ce qu'il y a, parce que là, on parle des pays occidentaux, mais est-ce qu'il y a des pays encore aujourd'hui où vraiment l'espérance de vie est toujours très basse ?
0: Oui, mais elle est quand même plus élevée qu'il y a 200 ans. Je crois qu'il y a certains pays où l'espérance de vie, elle est seulement, entre guillemets, d'une cinquantaine d'années, alors que nous, elle est plutôt de 80 ans. Dans certains pays africains où il y a encore, je dirais, des problèmes de surmortalité infantile, donc d'enfants qui meurent. Mais ça, c'est en train de changer.
1: Même si ce n'est pas encore gagné du tout, malheureusement. Salut les matelots!

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1: Quelle bestiole as-tu choisi? J'entends comme des vocalises. Ça vient de tout là-haut, de la cime des arbres. C'est une bestiole qui chante, mais ce n'est pas un oiseau. Encore ces sortes de ululements. Mais ils sont plus longs et viennent d'un autre endroit. Ce sont deux gibbons lards. On dirait qu'ils communiquent. Leurs cris caractéristiques sont tellement puissants qu'ils peuvent s'entendre jusqu'à 1 km à la ronde. Je suis à Khao Yai, en Thaïlande, l'une des plus vastes forêts d'Asie. C'est là que vit le gibbon, le plus petit des grands singes, mais surtout la bestiole championne de gymnastique.

0: Nous sommes en plein milieu de la jungle tropicale, au dernier étage de la forêt, la canopée. C'est là que vivent la plupart des espèces animales. La vue est spectaculaire! Les arbres sont si hauts! Oh! Je préfère ne pas regarder en bas.
1: Une femelle m'a répondu! Une femelle m'a répondu!
0: Le voilà! Hé, Gibbon, ne t'en va pas!
1: Faut que j'aille la retrouver! J'ai 9 ans! L'amour, c'est maintenant, pas dans 100 ans!
0: Oh là là! Il va tellement vite, je n'arrive pas à voir à quoi il ressemble. La vitesse record d'un humain est d'environ 43 km/h. Lui, il doit bien faire du 60 km/h.
1: Hé, hey, je peux monter jusqu'à 80. Il n'y a pas de radar dans la jungle.
0: Et pas de limitation de vitesse non plus. En plus d'être le singe le plus rapide du monde, le gibbon est un acrobate incroyable, un vrai champion de gymnastique. Il pourrait battre nos meilleurs athlètes aux Jeux Olympiques. Il saute de branche en branche, se balançant avec ses bras. On appelle ce mode de déplacement la brachiation.
1: Hé, hey, rattrape-moi si tu peux, grand singe.
0: Je ne suis pas tout à fait... Enfin, bon, mais... Si le gibbon m'appelle grand singe, c'est parce que les grands singes comprennent les gibbons, les orangs-outans, les gorilles, les chimpanzés, les bonobos et les humains. Nous sommes des hominoïdes, ce qui signifie en latin « en forme d'être humain ». Un de nos points communs est que nous avons tous un coccyx à la place de la queue.
1: Et blablabla, et blablabli, tu joues, tu parlotes. J'ai rendez-vous avec l'amour, moi.
0: Une pause, enfin. Le gibbon s'est assis sur une branche. Il doit faire dans les 50 cm. Son visage est sombre et encadré de poils blancs. Il a des yeux bruns qui brillent d'intelligence et un petit museau arrondi. Il existe 17 espèces de gibbons. Celui-ci est un gibbon lard, ou gibbon à main blanche, car ses mains sont blanches alors que le reste de son corps est recouvert d'un pelage beige. On dirait qu'il porte des gants. Mais ce qui saute aux yeux quand on le regarde, ce sont ses bras. Ils sont incroyablement longs, une fois et demie plus grands que ses pattes postérieures, au point qu'ils dépassent de son corps. Oh non, il est reparti.
1: T'as vu comme j'ai chopé la liane? Et maintenant, le son de la mort qui tue!
0: Ça m'a l'air un peu dangereux, non?
1: Tu vois la branche de ce figuier étrangleur devant toi?
0: Oui, pourquoi?
1: Rendez-vous là-bas dans 3 secondes!
0: Elle est au moins à 15 mètres! Tu vas tomber!
1: Tomber amoureux, oui! 3, 2, 1!
0: Le gibbon lâche la branche sur laquelle il est suspendu et s'élance dans les airs! Ah non, ne fais pas ça! On dirait qu'il vole! Ouf! Avec son autre main, il se rattrape à la branche du figuier qu'il visait.
1: Tu l'as dit, on a le bras long, nous, les gibbons. J'aime pas me vanter, mais on a aussi les épaules hyper laxes. Je peux étendre mes bras dans presque toutes les directions. Devant, à droite, à gauche, même derrière moi. Mon anatomie musculaire des épaules et du dos est unique.
0: En gros, tu n'as besoin de personne pour te gratter le dos.
1: Même si ce serait pas désagréable. En revanche, sur Terre, je suis une vraie quiche. Alors, j'y vais jamais. Quand je marche, je suis obligée de lever les mains en l'air. Sinon, mes bras traînent par terre et je fais le ménage dans toute la jungle.
0: En réalité, ses mains levées lui permettent aussi de faire balancier pour équilibrer sa marche bipède.
1: Je te montre si tu promets de pas rigoler. Poil aux pattes, poil au dos, si tu mens, tu vas au zoo.
0: Promis. Le gibbon attrape une liane, il se balance vers une branche plus basse et descend dans le sous-bois.
1: Je vais prévenir ma femelle que j'aurai 5 minutes de retard.
0: Les gibbons communiquent de manière très sophistiquée et complexe. Quand ils chantent, hurlent ou grondent entre eux, on a vraiment l'impression qu'ils se parlent, qu'ils se disent des choses. Comme ce sont des primates, et donc ils sont génétiquement proches de nous, les chercheurs et les chercheuses pourraient les étudier pour retracer l'évolution de la communication humaine.
1: Je chante dès l'aube pour marquer mon territoire. Qui est pas un macaque à queue de cochon qui s'avise de venir chez moi sans invitation. En vrai, j'ai 9 ans et j'aimerais bien me poser, trouver la femelle de ma vie, qu'on fasse 3-4 petits. Elle pourra m'épouiller et je l'épouillerai. L'hygiène, c'est important, ça prend un max de temps. À la pointe du jour, on chantera tour à tour. Quand je parle de trucs intimes, malgré moi, je fais des rimes. Ça rend un peu poète de vivre dans les cimes. Dans la vie, il n'y a pas que les cascades et la frime. Je suis prêt à faire le grand saut. En attendant, je me toilette comme il faut.
0: Cela te prend beaucoup de temps de prendre soin de toi ?
1: Bon, pas trop, seulement une dizaine d'heures par jour.
0: 10 heures ?
1: Ah, ça prend du temps de s'épouiller avec des poils aussi longs. Surtout quand on est seul. Ce sera plus rapide et plus rigolo à deux. Le reste du temps, je joue dans les arbres. Je fais le cochon pendu, je mange des fruits, des feuilles, des fleurs, des bourgeons, des insectes. Mais surtout... Oh, je dors.
0: Les gibbons dorment du crépuscule jusqu'au lendemain matin, ce qui fait quand même 14 heures par jour. En se nourrissant en grande partie de fruits, ils jouent un rôle écologique important, puisqu'ils dispersent les graines autour d'eux et contribuent à la régénération de la forêt. Ah ! Il est reparti ! Il continue sa course de branche en branche.
1: Je suis presque arrivé ! Fini la solitude, bye bye la tristitude. Épouille-moi mon amour, mets un gratin de figues au four. Et puis, si ça te branche, donne-moi ta pâte blanche pour me gratter les pieds pour l'éternité. Ah ! Un coup de feu ! Hé ! On dit haut les mains avant de tirer. J'ai pas envie de finir en steak ou en gibbon de compagnie, moi.
0: Le gibbon est une espèce en danger. Ils sont de moins en moins nombreux dans la nature pour plusieurs raisons. Ils sont chassés par les humains pour leur viande ou afin d'être vendus comme animal de compagnie. Les braconniers tuent également les femelles pour capturer les petits et les vendre. Mais la cause principale de leur diminution est la déforestation due à l'exploitation de l'huile de palme.
1: C'est pas demain que je retournerai faire un tour en bas, moi. J'aurais dû aller directement retrouver ma femelle. Le coup de foudre, c'est moins dangereux que le coup de feu.
0: Le gibbon remonte à toute allure à travers les feuillages. Il s'arrête. Il est très silencieux tout à coup.
1: La nuit tombe. Il faut que j'aille dormir. Je vais prévenir ma femelle que j'aurai 14 heures de retard. Je la retrouverai demain. Le bonheur, c'est pas un jour près. Demain. On aura toute la vie pour se chercher l'époux.
0: Sans bruit, le gibbon passe d'un arbre à un autre pour trouver l'emplacement idéal. Contrairement aux grands singes, les gibbons ne construisent pas de nid. Ils se calent au creux des branches naissantes. Avant de déterminer l'endroit où ils vont dormir, les gibbons arrêtent de crier. La nuit est le moment où ils sont le plus vulnérables face aux prédateurs. Ils ne font pas de bruit pour ne pas attirer les léopards, les chats marbrés ou encore les aigles.
1: Ah !
0: Ça va ?
1: Ouais, j'ai cru voir un python. Mais non, c'était une liane.
0: Le gibbon a trouvé son arbre pour la nuit. Il s'assoit contre le tronc, remonte ses pattes. Il pose sa tête sur ses genoux, collée contre sa poitrine.
1: Salut, Denis. Fais pas de bruit, hein.

0: poil au dos, si je mens, je vais aux eaux. Pendant cette aventure, nous avons entendu le mot hominoïde. Que signifie-t-il en latin? En forme d'omelette? En forme d'être humain? En forme de grille-pain? Bravo! Hominoïde signifie en forme d'être humain en latin. C'était une aventure sans queue ni tête, mais avec un coccyx. Et c'était bestiolement génial.
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4: Salut, salut l'info, j'ai la blague qu'il vous faut. Je m'appelle Mélissande, j'ai 10 ans et j'habite à Job. Je commence la nuit et je finis le matin. Mais on me voit seulement que deux fois dans l'année. Qui suis-je ?
3: Alors attends, je réfléchis, mais je n'en sais rien du tout.
4: Le N. Merci, salut l'info, au revoir.
3: Ah oui, la lettre N. Bien vu.
5: Je m'appelle Camille, j'ai 7 ans, j'habite à Poitiers et j'aurai une blague à vous raconter. Quel est le crustacé le plus léger de la mer ?
3: Le crustacé le plus léger de la mer. Alors je plonge dans mes pensées, mais je ne trouve rien du tout.
5: Vous ne savez pas ? La palourde.
3: Et une dernière pour la route.
6: Bonjour, salut l'info. Je m'appelle Chloé, j'ai 8 ans et j'habite à Paris. J'ai une blague pour vous. Quel animal peut lire l'avenir ?
3: Alors là, je donne ma langue au chat.
6: Eh ben, la poule de cristal. Salut, salut l'info et j'adore votre émission.
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4: Bonjour petits et grands scientifiques de France Musique. Dans ce nouvel épisode du Labo, je vous propose d'explorer l'histoire et le corps d'un drôle d'instrument que l'on entend généralement dans la rue ou dans les fêtes foraines. L'orgue de Barbarie est l'un des instruments mécaniques les plus fascinants. Alors comment fonctionne-t-il? C'est la nouvelle question du Labo. En route, SOSO. Direction la planète, instrument.
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6: Bienvenue sur la planète instrument.
4: Merci SOSO. Comme c'est beau! Il y a ici des dizaines d'orgues de Barbarie réunis dans cette petite région des instruments mécaniques. Ici, certains sont très simples et ressemblent à de grosses boîtes équipées d'une manivelle. On peut les porter en bandoulière. Là, il y en a d'autres qui sont très imposants. On les appelle des limonaires. Oh d'ailleurs, il y en a un qui se trouve au centre d'un carrousel, un manège de chevaux de bois. Oh et là, il y en a qui sont magnifiques. Ils sont décorés de petites figurines qui bougent. Ce sont des automates. Le son de l'orgue de Barbarie rappelle sans aucun doute à certaines et certains d'entre vous la magie des fêtes foraines ou d'un après-midi dans les rues de Montmartre à Paris. Cet instrument est adapté à l'extérieur et depuis plusieurs siècles, on le trimballe pour diffuser de la musique ou accompagner le chant des rues.
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4: L'orgue de Barbarie est l'un des petits frères des grandes orgues, aux tuyaux imposants et aux sons puissants qui peuplent nos églises et nos salles de concert. D'ailleurs, je vous renvoie au labo que nous lui avons consacré pour tout savoir sur son fonctionnement et son histoire. Notre orgue de Barbarie, lui, fonctionne grâce à une manivelle qui alimente l'instrument en air et fait défiler une drôle de partition à trous, de nos jours, généralement en carton.
8: Mais c'est pas un peu léger comme définition, ça?
4: C'est peut-être un peu léger, mais soyez patients. L'orgue de Barbarie fait partie de la famille des instruments mécaniques. Et qu'est-ce donc un instrument mécanique, me direz-vous? C'est un instrument capable de jouer seul une mélodie ou simplement assisté de la main de l'homme ou de la femme. Un exemple célèbre d'instrument mécanique est la boîte à musique. Vous savez, celle que l'on remonte manuellement et qui joue de la musique toute seule. Parfois, elle représente même une ballerine qui danse. Eh bien, tout le principe est là, dans ces petites boîtes. Une fois que l'on a remonté le mécanisme, un petit cylindre caché à l'intérieur tourne. Il est couvert de bosses et de pointes. Des picots. Et ce sont ces picots qui mettent en vibration des lamelles de métal qui produisent le son et une mélodie.

0: Le principe de ces cylindres à picots est très vieux. On en retrouve la trace dans des archives à Bagdad, en Irak, datant du 9e siècle. L'un des plus anciens orgues mécaniques connus, et qui rappelle sans aucun doute le son des orgues de barbarie de nos rues, est le Salzburger Stier, le taureau de Salzbourg. Commandé en 1502, cet instrument ne jouait à l'origine que trois notes. Trois notes qui ressemblaient un peu au beuglement du taureau. Ce signal sonore indiquait aux habitants l'ouverture et la fermeture des portes de la ville. Et en 1640, on ajoute au taureau un mécanisme à cylindre. Là encore, le cylindre en bois est équipé de picots, des pointes de métal. En tournant avec le cylindre, les picots sont lus par des sortes de dents qui déclenchent des soupapes, laissant échapper l'air dans les tuyaux correspondants. C'est ainsi que l'on peut créer des mélodies. Et sur cet orgue mécanique de Salzbourg, il y a 11 mélodies, dont certaines sont composées par Léopold Mozart, le père du célèbre Wolfgang Amadeus Mozart. Il résonne encore aujourd'hui tous les jours à Salzbourg, cette belle ville d'Autriche située à deux pas de l'Allemagne.
1: Mais bien sûr, Mozart est même né à Salzbourg, c'est sa ville.
0: En France, l'orgue de barbarie est très présent au 19e siècle. Il fonctionne à peu près sur le même principe que le taureau de Salzbourg. Mais il est plus petit et principalement joué par des musiciens ambulants qui se baladent de rue en rue en tournant la manivelle à l'arrière de l'orgue pour activer et le cylindre et le soufflet qui alimente l'instrument en air. Nous avons de nombreux témoignages et gravures sur lesquels on voit des joueurs d'orgue de barbarie équipés aussi dans leur dos d'une lanterne magique. La lanterne magique permettait de projeter sur un écran ou sur un mur des images peintes sur des plaques de verre grâce à la lumière d'une bougie ou d'une lampe à huile. Imaginez un peu l'ambiance d'une rue de Paris le soir dans les années 1850. Vous croisiez un de ces artistes ambulants. Il s'installait là, dans une petite rue. Il racontait une histoire à partir de l'image projetée, tout en jouant et en chantant avec son orgue de barbarie.

Si vous avez déjà croisé un orgue de Barbarie, vous avez certainement remarqué qu'aujourd'hui, le joueur fait glisser un carton ou un long papier perforé dans l'instrument. Il s'agit de la partition. Après les cylindres, on a opté pour cette technique qui permet de jouer des morceaux beaucoup plus longs. Chaque trou du carton perforé correspond à une note de musique. Le carton défile sur une table de lecture, que l'on appelle la flûte de Pan. Alors que l'air est maintenu sous pression dans l'orgue, une dépression, un trou d'air, est créé dans l'appareil à chaque fois que la machine lit un trou dans le carton. Cela active alors la soupape correspondante qui alimente en air le tuyau correspondant. Et cela produit de la musique. Et en parlant de carton, trouverez-vous le lien qui existe entre l'orgue de Barbarie et les débuts de l'informatique ? Eh bien, ce sont les cartons perforés. Pour l'orgue, le carton perforé donne automatiquement une information à l'instrument. Quelle note doit être jouée ? Dans les ancêtres des ordinateurs, on insérait également des cartons ou des cartes perforées. Un trou correspondait à une lettre ou à un chiffre. Et ainsi, la machine pouvait lire les informations et faire automatiquement des calculs ou une tâche précise. C'est le début de l'encodage. C'est dingue, non ? Si on m'avait dit avant de venir sur cette planète qu'il y avait un lien entre orgue de Barbarie et informatique, je ne l'aurais jamais cru. J'adore ces nouvelles découvertes SOSO. Allez, on quitte la planète instrument avant de repartir pour de nouvelles aventures. Et à la prochaine, petits et grands scientifiques de France Musique.

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3: Par ici, les gourmands.
4: Je m'appelle... j'ai 6 ans, je voudrais savoir pourquoi l'éclair au chocolat s'appelle l'éclair. Merci.
3: Et tu me donnes envie d'en manger un, Jocelyn. J'adore les éclairs au chocolat. Alors, il y a aussi, bien sûr, les éclairs au café, la vanille, la framboise, le caramel. Bref, c'est quasi infini. Mais d'où vient ce nom éclair ? Nina Métayer, vous êtes meilleure pâtissière du monde, alors ?
5: Alors, l'éclair, il tient son nom parce qu'il se mange en un éclair.
3: Ah, c'est vrai, c'est ça ?
5: Voilà, que c'est un gâteau qui se mange rapidement. Et donc, ça vient de là. Pourquoi ? Parce que je trouve que c'est un dessert qui a été extrêmement bien pensé. Une bonne pâte à choux, bien moelleuse, qui est garnie par le dessous. Alors, vous allez regarder dans les éclairs comment on le garnit. Il faut retourner l'éclair et souvent, il y a 3 petits trous en dessous où, avec la poche à douille, on est venu le garnir d'une crème pâtissière, souvent au chocolat ou au café. Et ensuite, une fois qu'il est bien garni, là, il faut faire bien attention à surtout pas oublier un petit morceau parce que ce serait triste d'avoir un éclair un peu vide, ce qui peut arriver de temps en temps. Et on le retourne et on le trempe dans ce fondant. Donc, c'est un sucre qui a été travaillé pour avoir ce côté un petit peu élastique et un petit peu presque cristallisé. Et dans ce fondant, on va pouvoir l'assaisonner avec du chocolat ou du café. Et puis ensuite, le fondant, c'est extrêmement difficile à faire. Pour avoir la bonne température, on dit toujours qu'un bon fondant est à la température du corps quand on le glace. Donc il faut le mettre, moi je le mets dans le creux de mon poignet et je regarde si jamais je ne sens pas de différence de température.
3: Ça veut dire que
5: c'est le moment de glacer l'éclair. Et le but, c'est toujours d'avoir un beau glaçage bien brillant, de le glacer au maximum, donc d'avoir presque les 3/4 de l'éclair qui soit trempé dans le glaçage.

0: où on peut avoir des bonnes pâtisseries à la crème.
1: Et il y a des gens qui se demandent toujours quelle est la différence, à part la forme, entre l'éclair au chocolat et la religieuse au chocolat, par exemple. Est-ce que c'est la même recette ?
0: Alors oui, mais la forme a toute son importance parce qu'on n'a pas du tout le même équilibre. C'est pareil pour les pains, quand on change la forme du pain, on n'a pas le même goût du pain. Et bien c'est la même chose. Une religieuse, on va avoir beaucoup plus de crème en comparaison à la pâte à choux et au glaçage. Et dessus, on a ce petit chou qui a beaucoup moins de crème et qui a beaucoup plus de pâte à choux. Et après, souvent sur une religieuse, on a ce petit pochage de crème au beurre tout autour avec ces petites flammes qu'on voit qui sont très mignonnes.
1: Et très bonnes aussi. Allez, je file à la pâtisserie, moi. Salut les matelots!

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1: Au nord-ouest de l'Amérique du Sud, sous les lourdes brumes qui chatouillent au sommet de la cordillère des Andes, là, au milieu de la jungle, entre les volcans et les cascades glacées, se cache, paraît-il, un fabuleux magot. Des tonnes d'or et d'argent, secrètement déposées au fond d'une grotte par un grand général Inca. Cet incroyable trésor, enfoui pour l'éternité, est le dernier acte de résistance des Incas face à l'envahisseur. Dans les années 1500, le peuple du Soleil domine un immense territoire qui s'étend du sud de l'actuelle Colombie jusqu'au centre du Chili. Réputé invincible, l'Empire Inca est aussi infiniment riche. On y trouve de l'or à gogo, à foison. Ce précieux métal jaune, qui éblouit de son éclat céleste et qui ne serait ni plus ni moins que les gouttes de sueur de leur prodigieux dieu Inti, l'astre des jours, va précipiter la chute de leur puissante civilisation. En 1532, leur 13e souverain, Atahualpa, doit faire face à la plus grande menace que le royaume ait jamais connue. L'arrivée des conquistadors, débarqués d'Espagne sous le commandement de leur chef Pizarro, mi-bandits, mi-explorateurs, féroces et sans scrupules. Ils ne sont pas venus pour visiter le Pérou et le Machu Picchu, c'est clair, mais pour s'en mettre plein les fouilles. Oh purée, je crains le pire. Face à face, pouvoir, ruse, coup bas et chasse au trésor, nous allons suivre de la jungle aux montagnes glacées, la folle piste de l'or, l'or qui a soif, qui fait monter la fièvre et qui, paraît-il, frappe de malédiction tous ceux qui le cherchent.

0: C'est le mois d'avril 1532. Francisco Pizarro, le corps trempé de sueur sous sa cuirasse de fer, plisse les yeux face au soleil.
1: Ouf, ça fait un petit bail maintenant que je sillonne la région et je suis toujours aussi surpris par le canard. Le cagnard. Le casque et l'armure complète. En fin de compte, c'était peut-être un peu trop. Ah, on dirait que j'ai oublié un tirouille. Bon, il se magne derrière ou quoi?
0: 168 hommes le suivent, en tirant la langue, l'air hagard. La chaleur étouffante, la jungle et ces drôles de bestioles qui rampent ou rombissent dans les airs, entre nous, ça de quoi vous sécher le flutio. Cette terre, pleine de dangers, de secrets, mais aussi de promesses, les Espagnols l'appellent le Nouveau Monde.
1: El Nuevo Mundo.
0: Et ils veulent en faire le leur. Depuis que Christophe Colomb a débarqué dans les îles Caraïbes en 1492, les explorateurs et les conquistadors sillonnent l'Amérique centrale, expédition après expédition. Partout, ils plantent le drapeau espagnol et font cracher le feu. Après la conquête de l'Empire aztèque au Mexique par le terrible Hernán Cortés, le temps est venu pour eux de dévorer plus de gâteaux.
1: Les terres inconnues du sud, c'est moi qui vais m'en emparer. J'ai 4 canons, 37 chevaux et une belle croix catholique. Dieu est avec moi. Comme toujours, une règle, une seule. Vaincre sans pitié.
0: En descendant la côte pacifique pour la troisième fois, le cruel Pizarro espère enfin atteindre une terre providentielle que les Espagnols désignent sous le nom de Pérou et dont le souverain est appelé l'Inca. Oui, avec un grand I. Le royaume de cet Inca est réputé si riche que ses sujets mangeraient dans des assiettes en or.
1: Moi aussi, je veux croquer mon gigot dans des écuelles qui brillent.
0: Comme tous les Espagnols venus risquer leur vie jusqu'ici, Pizarro a répondu à l'appel de l'or.
2: Allô? Oui, c'est moi.
0: L'or? L'or? Vous l'avez? Pardon. Les premiers conquistadors débarqués en Amérique du Sud ont très vite entendu parler d'un fabuleux roi qui, lors de son couronnement, se serait entièrement fait recouvrir d'or.
3: De l'or?
0: El Dorado. Le doré.
3: Balthazar, où a-t-il trouvé ça? Demande-lui où se trouve El Dorado.
4: Manusei.
3: Qu'est-ce qu'il a dit?
0: Aucun Européen n'a réussi à mettre la main sur ce magot mythique. Enfin, pour l'instant.
1: Le pactole est à portée de main. Je le sais. Non, mieux, je le sens.
0: Pizarro ne doute pas un seul instant qu'il réussira à atteindre le Pérou. Pourtant,

0: Ah, cela fait un paquet d'années qu'il le cherche. Après avoir souffert la faim, affronté les moustiques et la pluie, après avoir survécu à l'abandon d'une partie de ses hommes, cette fois, il semble tout près du but. Lors de sa deuxième expédition, son équipage a réussi à atteindre le port de Tombes, tout au nord de l'actuel Pérou. Bingo ! Enfin, il posait le pied, et même les deux, sur cette fameuse contrée.
1: J'avais raison ! Le pays de l'Inca existe ! Il existe !
0: Très bien accueilli par les habitants, curieux de ces étrangers capables de reproduire la foudre, le conquistador en a profité pour leur soutirer de précieuses informations.
2: Je dois m'éloigner des côtes, m'enfoncer dans la montagne, l'immense, dangereuse et glacée cordillère des Andes. C'est là-bas que se trouvent les villes, l'or et l'Inca.
0: De retour pour ce qui est sa troisième expédition, Pissarro vient d'apprendre plus important encore. Ce grand royaume, qui est en fait un empire, est divisé. À sa tête, Atahualpa, l'empereur, mène depuis 4 ans une guerre sans merci contre son frère. Pissarro se frotte les mains.
2: Youpi, un pays déchiré, c'est plus facile à voler, à soumettre, à dominer.
0: Oh, le sale type! En plus, ça reste à voir. L'Inca Atahualpa semble sacrément féroce. Entre nous, y a qu'à ouvrir les yeux. Les villes alentours ne sont que champs de ruines. Toutes ont été rasées par l'empereur. Atahualpa. Oui. Ce nom terrifie tous les habitants de la région. Il se trouve plus haut, à 2750 mètres d'altitude, dans la ville de Cajamarca. L'ascension de la cordillère des Andes commence. Le froid est dévorant. Certains chevaux attrapent le rhume. À vos souhaits. Les soldats découvrent, très haut perché, d'immenses forteresses remplies de vivres. On franchit les rivières grâce à des ponts sophistiqués. De belles routes, surveillées par les soldats de l'empereur, relient les villes.
2: Cet Inca est puissant et diablement bien organisé. Mon petit bataillon ne fera pas le poids. Pas le choix, faudra feinter.
0: Mais Atahualpa, lui aussi compte ruser. Ces étrangers, il veut les attirer jusqu'à lui et les utiliser pour écrabouiller définitivement son frère. Alors, il leur envoie un messager. Il sait qu'ils sont là. Il sait qui ils sont. Il les attend. Qu'ils se dépêchent. Le 15 novembre 1532, la cité de Cajamarca, claire dans le soir, s'élève enfin dans la brume. Prudemment, la troupe de conquistadors pénètre dans la ville. Oh, impressionnante, grandiose, elle est aussi entièrement vide. Et pour cause, Atahualpa, sa cour et toute son armée se sont installés en contrebas. Ainsi, bien joué! Ils encerclent les étrangers. À la vue de ces milliers de tentes blanches dressées tout autour, Pissarro déglutit.
2: Ah oui, il y a du monde.
0: Des dizaines de milliers de guerriers se tiennent prêts à attaquer.
2: Ma seule chance est de faire venir Atahualpa jusqu'à moi. Une fois dans ma main, je n'aurai plus qu'à serrer.
0: Convaincu de trouver des alliés contre son frère, l'empereur accepte une rencontre. Demain se jouera l'avenir de l'Empire Inca. Protégés par la nuit encore noire, les soldats de Pissarro se cachent un peu partout dans la ville. Le soleil se lève. Des flûtes et des conques résonnent soudain dans le lointain. L'empereur arrive et c'est une vision extraordinaire. Porté sur un magnifique trône d'or, orné de longues plumes multicolores, Atahualpa est escorté par des centaines de soldats et d'officiers richement vêtus. Le visage de l'empereur est dissimulé derrière un voile. L'Inca, fils du soleil, est un homme dieu. Aucun mortel ne doit l'apercevoir. À ses oreilles brillent deux magnifiques disques en or.
3: Dios mio.
0: Ah, ça. Le conquistador n'avait pas prévu un tel spectacle.

0: La procession, arrivée sur place, s'immobilise. Silence. Aux côtés de Pissarro, un prêtre s'avance, étend une Bible à Atahualpa. L'empereur la secoue, puis, offusqué par cet étrange présent, la jette par terre. Le conquistador donne alors le signal.
1: Santiago !
0: Bondissant de leur cachette, les Espagnols se ruent sur les Incas.
2: Maintenant, tu es à moi.
0: Pissarro saisit le bras d'Atahualpa et renverse son trône. Ses gardes sont stupéfaits. Oh, oser toucher à leur dieu ? Sous le choc, ils ne sont pas en mesure de riposter. Pissarro éloigne l'empereur, tandis que ses hommes zigouillent à tour de bras. L'Empire Inca, en moins d'une heure, vient de disparaître. Le conquistador jubile. Atahualpa est son prisonnier.
2: Et maintenant, je veux l'or. Tout l'or de ce pays.
0: C'est donc les gouttes de sueur de leur dieu Inti que ces étrangers cupides sont venus chercher? Soit, ils les auront. En échange de sa liberté, Atahualpa promet de remplir de trésors une immense pièce de son palais.
2: Entièrement? Entièrement? Du sol au plafond?
0: Pissarro croit rêver. Des quatre coins de l'Empire arrivent peu à peu, à dos de lamas, des pierres précieuses et des tonnes d'or. Des vases, des statues, des masques, des feuilles d'or arrachées sur les murs de temples grandioses dédiés au soleil. Il ne reste plus rien. La rançon une fois réunie, que faire de l'empereur ? Pissarro, qui a pourtant donné sa parole, hésite. Il se murmure qu'Atahualpa aurait levé une armée en cachette. Alors, ce sera la mort. Le 29 août 1533, l'empereur, l'Inca, Atahualpa, est exécuté devant son peuple sur la grande place de Cajamarca. À cet instant, paraît-il, une éclipse assombrit le ciel. Horrible présage qui, pour les Incas, ne signifie qu'une chose. Un terrible félin vient de dévorer le soleil.
3: Chupi, punchapi, tout ayarka. Chupi, punchapi, tout ayarka.
0: La nuit est arrivée en plein jour. Ce funeste message se répand immédiatement dans tout le royaume. Les mois suivants, les hommes de Pissarro déferlent sur l'Empire. Partout, ils pillent et ils tuent. Un an plus tard, ils pénètrent dans Cusco, la très riche capitale du Sud. Les conquistadors tombent à genoux, émerveillés. Oui, il y a encore plus d'or ici qu'à Cajamarca. Tout sera arraché, fondu et envoyé à Séville. L'or du Pérou a permis au roi d'Espagne, Charles Quint, de se constituer un empire. À l'époque le plus vaste et le plus puissant du monde, sur lequel no se pone nunca el sol. Le soleil ne se couche jamais. Drôle d'empire tout de même, qui dévore et répand les cendres. Mais l'histoire ne s'arrête pas là. Les conquistadors, contrairement à ce qu'ils croient, n'ont pas englouti tout l'or d'Atahualpa. Le vent tourne. Oui, c'est celui de la légende qui vient balayer notre aventure et qui, tiens, tiens, nous fait remonter un peu le temps. Le grand général Inca, Ruminawi, se trouve à une semaine de marche de Cajamarca lorsqu'il apprend que son empereur n'est plus. Que faire ? Livrer les 750 tonnes d'or qu'il transporte à ces féroces étrangers ? Jamais. C'est un métal sacré, éternel comme le soleil. Il décide alors de cacher son paquetage dans une grotte perdue au nord de la cordillère des Andes. Où a-t-il déposé ce trésor divin? Arrêté par les Espagnols, ses lèvres, toujours, resteront closes. Nombreux sont les Européens qui partiront au fil du temps à la recherche de cet incroyable butin. Étonnamment, personne ne les a jamais revus. Hasard ou juste vengeance de l'empereur. Qui sait? Parfois, mieux vaut chérir les trésors pour ce qu'ils sont. Des secrets enfouis pour l'éternité.

0: Derrière cet épisode, il y a Chantal Le Montagnier, Anne Lioro, Cédric Chatelus, Baptiste Collion, Basile Bocquer et moi, Laure Grand-Besançon.
1: Et moi, Quentin, lui.
2: Mais qui ça, lui ?
1: Quentin.

Dans la cordillère des Andes, les Incas cultivaient du maïs. C'était pour eux une plante sacrée. Doré comme l'astre du jour, il était donc associé à Inti, leur puissant dieu du soleil.

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1: Bonjour, vous êtes sur la boîte à blagues.
2: Laissez votre message après le...
1: Hé, hey, t'as pas des blagues à nous raconter?
3: Un max, tends bien l'oreille.
4: Bonjour, je m'appelle Marius, j'ai 9 ans et demi, j'habite à Amiens et je voulais vous raconter une blague que j'ai inventée. C'est un monstre qui attaque un éléphant et l'éléphant répond « Oh non, s'il vous plaît, je ne suis qu'un pauvre éléphant sans défense !»
1: Trop bien cette blague.
5: Bonjour, je m'appelle Hélène, j'ai 8 ans, j'habite à Marseille et voici ma blague. Que font Mario et Mickey dans un bain?
3: Mario et Mickey dans un bain... Bah, ils bullent.
5: Mario brosse et Mickey mousse.
1: Je vais la raconter à mes parents.
6: Je m'appelle Amine, j'ai 7 ans et j'habite à Issy-les-Moulineaux. Et ma blague pour aujourd'hui, c'est quelle est la différence entre le soleil et mes devoirs de maths?
3: Ils ne sont pas aussi brillants?
6: Le soleil est un astre et mes devoirs de maths est un désastre.
3: Ah, j'étais pas loin.
1: Trop bien cette blague.
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0: Tu es là? Tu m'entends? Alors ouvre grande tes oreilles, je vais te raconter une histoire. Une histoire qui est arrivée à Toudou, mon doudou. Toudou et les flaques d'eau. Toudou, mon doudou, est tout mou, tout fou, tout chou, il me suit partout. Le voilà. Cela fait maintenant des jours et des jours qu'il pleut. Toudou ne veut plus rester enfermé à la maison à regarder la pluie tomber.
1: Non.
0: Toudou veut aller jouer sous la pluie. Toudou met ses bottes en caoutchouc. Il enfile son imperméable. Et toi, est-ce que tu as aussi des bottes en caoutchouc et un imperméable pour jouer sous la pluie? Toudou sort dans la rue, il marche sous la pluie. La pluie fait briller les trottoirs de la ville. Que c'est beau! Maintenant, la pluie s'est arrêtée, mais il y a des flaques d'eau sur les trottoirs. Toudou s'approche d'une flaque d'eau. Il met une patte dans l'eau, puis une autre patte. Ça fait des bulles dans l'eau. Une autre flaque d'eau. Toudou traverse la flaque en traînant ses bottes en caoutchouc dedans. Ça fait des vagues dans l'eau. C'est vraiment très rigolo de jouer dans les flaques d'eau. Une flaque de boue. Toudou marche dans la boue. Floc, floc. La boue colle sur les bottes en caoutchouc. Floc, floc. Toudou patauge dans la boue. Quel coquin ce Toudou! Et toi, est-ce que tu aimes patauger dans la boue? Maintenant, Toudou saute de flaque en flaque. Il saute sur une patte, splash, puis sur l'autre, splash. Toudou saute dans toutes les flaques d'eau. Splash, splash, splash. Ça éclabousse partout autour de lui. Ouh. Oh là là, Toudou est tout mouillé. Son pantalon, ses chaussettes et même sa culotte sont trempées. Toudou commence à avoir froid. Clac, clac, clac, clac, clac, clac, clac, clac. Et toi, est-ce que tu dis aussi gla gla gla? Quand tu as froid? Toudou a froid, mais il veut continuer à jouer parce que devant lui, il y a une énorme flaque d'eau. Toudou s'approche. Et là, qu'est-ce qu'il voit? Toudou voit un poisson rouge. Un poisson rouge qui nage tranquillement dans l'énorme flaque d'eau. Le poisson rouge fait coucou à Toudou et lui dit « Tu viens nager avec moi ?» Ni une ni deux, Toudou se déshabille et plonge dans l'énorme flaque d'eau. Toudou et le poisson rouge nagent au milieu des algues et des rochers. Ils voient des coquillages, une étoile de mer orange, une anémone violette. Ils rencontrent une vieille tortue de mer et une famille de crevettes. Que c'est beau, la vie sous l'eau. Tiens, voilà Séraphin le dauphin.

Toudou est très content de revoir son ami. Tu entends? C'est la baleine bleue. Elle chante pour Toudou et pour nous. Et toi, est-ce que tu aimes jouer dans les flaques d'eau? Est-ce que tu aimes sauter dedans? Plonger dedans?

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3: Et coucou les petites curieuses et les petits curieux, vous êtes en forme? Eh ben accrochez-vous parce qu'on se met la tête à l'envers.
4: Bonjour, je m'appelle Oscar, j'ai 10 ans et j'aimerais bien savoir comment ils font les pilotes d'avion pour pas avoir la tête qui tourne en faisant des loopings. Merci beaucoup, au revoir.
3: Ne pas avoir la tête qui tourne et ne pas vomir, hein, j'ai envie d'ajouter Oscar. Alors c'est une habituée des loopings qui va nous éclairer. Catherine Monoury, double championne du monde de voltige et présidente de l'Aéroclub de France. Alors vous faites comment là, les pilotes, toutes vos acrobaties dans le ciel?
5: Eh bien, on va dire à Oscar que un looping en fait, c'est une boucle verticale et qu'en fait, ça tourne pas vite du tout. En réalité, on a la tête qui tourne quand un avion tourne très vite, et c'est plutôt quand on fait ce qu'on appelle des tonneaux, c'est-à-dire, tu vois, quand les ailes basculent très vite, là, de temps en temps, on peut arriver jusqu'à 360 degrés secondes. Et donc, il faut savoir suivre, essayer de placer son regard, de façon à pas avoir la tête qui tourne. La base pour pouvoir faire de la voltige aérienne, c'est d'avoir ce qu'on appelle une bonne oreille interne, c'est-à-dire avoir un bon équilibre naturel. À partir de là, quand tu sais placer ton regard, eh bien, tu n'as pas la tête qui tourne parce que tu suis ce qui se passe.
3: Quand on sait placer notre regard, c'est-à-dire qu'il faut regarder quoi? Droit devant?
5: Il faut regarder, faut fixer, par exemple, un pour un looping. On a l'impression, dans le mot looping, je pense que Oscar veut dire voltige. Donc, oui, il y a beaucoup de formes.
3: Ça va looping, dans tous les sens.
5: Voilà,
3: là.
5: Ça va dans tous les sens. Mais un looping, en fait, on va être bien droit, on voit l'horizon, on tire, on va avoir le ciel qui passe et on regarde la terre devant soi. En fait, c'est très tranquille, quelque part. Mais quand on tourne très vite, on fixe l'horizon et on calcule. Et quelque part, ton cerveau calcule pour toi quand ça va très vite. Ouah, je dois m'arrêter là. Et tu regardes si c'est bien droit. L'idée, c'est de jamais quitter du regard ton horizon avec le bout de l'aile ou avec le nez de ton avion. Et quand tu regardes, tu sais toujours où tu es et tu n'as pas la tête qui tourne.
3: Mais ça demande un petit peu d'entraînement, j'imagine.
5: Alors, ça demande...
3: Il n'y a jamais de vomi, par exemple.
5: Alors, en principe, non. Mais... tu vois, Oscar, moi qui n'ai jamais mal au cœur en avion, normalement, eh bien, une fois, j'ai voulu m'entraîner. Il y avait un championnat le lendemain, il y avait de la brume et je me suis dit, il faut que j'y aille quand même. Je me suis mis vertical et j'ai fait tourner justement l'avion avec les ailes. Et quand ça s'est arrêté, je me suis dit, ah, je suis pas très bien. Et j'étais un peu malade. Pourquoi? Parce que j'avais pas réussi à voir, parce que j'avais pas pu analyser ce que je voyais. Et donc, je tournais dans une espèce de gloubi-glouba blanchâtre. Et à l'instinct, parce que j'avais assez d'entraînement pour ça,

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3: Bonjour, je suis Miguel Bonnefoy et je vais vous raconter l'histoire du vieux peintre qui volait la couleur des choses.

Au quatrième étage du 46 rue Madame vit un vieux peintre sans aucune inspiration. Il passe ses journées vides devant la fenêtre de sa chambre à côté de son chevalet à attendre un événement, que quelque chose se passe, entouré de ses plantes, de ses toiles vierges et de ses pots de couleur. Pour faire un tableau, il aimerait que son esprit soit peuplé de perroquets, de pirates, de palais de diamants et d'écuries d'éléphants. Il aimerait imaginer des géants et des centaures, des guerriers et des villes magnifiques. Or, le vieux peintre du 46 rue Madame, cet homme petit et gras, chauve avec des lunettes, ne se contente que de fixer sa fenêtre, solitaire, abandonnée, en quête d'un sujet. Soudain, dehors, un oiseau se pose sur la balustrade de sa fenêtre. C'est un petit moineau bleu. « Ah !» s'exclame le peintre. « Voilà un bon sujet de tableau !» Avec des gestes prudents, il mouille son pinceau, sort une toile, installe son chevalet, mais le temps de préparer sa palette, l'oiseau s'est déjà envolé. Déçu, il se dirige vers la cuisine, coupe un peu de pain et pose sur le rebord de la fenêtre une petite assiette de miettes. L'oiseau revient. Le peintre le regarde picoré tandis qu'il ouvre ses pots de peinture. Mais subitement, derrière le moineau apparaît une dizaine de pigeons en agitant leurs ailes, lançant des coups de bec et, en quelques secondes, ils vident la petite assiette et disparaissent dans une bagarre. « Malheur !» dit le peintre. Ils ont fait fuir le petit oiseau. Le peintre soupire, range le pinceau, déplace sa toile, nettoie sa palette. Il va se lever pour fermer la fenêtre quand tout à coup, un ballon rouge, flottant au-dessus de la rue, entre dans sa chambre. Le ballon traverse la pièce avec une chorégraphie amusante et reste coincé à l'angle d'une porte. Surpris, le peintre attrape le ballon et l'attache à son chevalet. « Ah !» répète-t-il. « Voilà un bon sujet de tableau. » Timidement, il essaye de copier la couleur dans sa palette, mais il n'y parvient pas. Il tente de reproduire ce rouge, mais la couleur de son pot n'est pas la même que celle de son ballon. Alors, il a une idée. Il s'avance, caresse du bout du pinceau la surface en latex et s'aperçoit que le rouge s'imprègne à la pointe. « Miracle !» crie-t-il. « La couleur reste !» Il tire un trait sur la toile. C'est un trait rouge. Avec délicatesse de nouveau, il effleure le ballon et capture cette même couleur qu'il fait renaître sur la toile. Ainsi, centimètre après centimètre, il finit par effacer entièrement la couleur du ballon jusqu'à ce qu'il ne reste qu'un fil suspendu dans l'air. En un geste adroit, il retrace cette ligne nue et réalise son premier tableau. Le peintre se redresse finalement et dit, avec une émotion pleine de magie, « Pour faire un tableau, il suffit de voler la couleur des choses. » Il se tourne vers ses plantes. Il saisit une autre toile et fait disparaître sous son pinceau chaque feuille dont le vert reste au bout. Ensuite, il repeint la plante sur son tableau et crée une nature morte. Une fois que les plantes ont été effacées, il passe à sa bibliothèque. Il touche avec son pinceau la surface de chaque livre, chaque couverture de papier, et en quelques minutes, il ne reste de toute sa bibliothèque, de ses 100 livres, que quelques tableaux encore frais de peinture qu'il range dans un coin. Saisi par une euphorie, il sent la nécessité de s'emparer de la matière qui l'entoure. Il n'a plus besoin d'imaginer des perroquets, des pirates, des palais et des écuries d'éléphants. Il n'a plus besoin de rêver à des géants cueilleurs d'étoiles et à des centaures furieux. À présent, il peut se nourrir des couleurs de la réalité. Désormais,
Les formes et les nuances du monde lui appartiennent. Il peut défaire le réel pour en bâtir un nouveau. En quelques heures, il finit par voler à sa chambre toutes ses couleurs. Du lit au salon, il effleure de son pinceau chaque surface, la peau de toute chose, la pierre et le bois, les nappes et les draps. Il se tourne vers le miroir et en quelques gestes défait son propre reflet. Puis le peintre dit « Je veux voler la lumière ». Alors il marche vers la seule source de lumière, la fenêtre, et la main tremblante sur le pinceau, suivant le contour des volets, il la ferme pour toujours. Le soir, dans sa chambre vide et sombre, le vieux peintre allume une chandelle. Autour de lui, il n'y a plus rien. On ne trouve que des centaines de tableaux éparpillés en désordre qui représentent le quatrième étage du 46 rue Madame. Il est assis par terre. Il n'y a plus de fenêtres ni de plantes, il n'y a plus de lumière ni d'objets. Lui qui ne voulait qu'un peu d'inspiration a fini par défaire tout ce qui l'entourait. À présent, ni perroquet, ni pirate, ni roi, ni éléphant. Seule l'obscurité d'une chambre, comme dans un musée, peuplée de 1000 tableaux muets. Le vieux peintre se lève. Pour meubler sa solitude, il accroche au mur le portrait du ballon rouge. Puis, il déroule ses autres toiles, celles de ses plantes et de sa bibliothèque. Il accroche les tableaux de ses draps. Il accroche le temps aussi, qui reste suspendu à l'heure de son portrait. Il accroche la porte, le miroir et enfin la fenêtre. Il s'assoit en face, comme au début, et observe ce tableau qu'il vient d'accrocher en attendant. En attendant que quelque chose se passe, il attend devant sa fenêtre en peinture. Il manque quelque chose, dit-il. Il se lève alors et dessine, dans le coin en bas à gauche, une petite assiette de miettes de pain. Il se rassoit. Soudain, le moineau bleu échappé revient, se pose en équilibre sur la balustrade et picore timidement et tendrement les miettes. Le vieux peintre prend une nouvelle toile et mouille son pinceau. « Maintenant, dit-il, aucun pigeon ne viendra déranger mon tableau. » Et voilà, l'histoire est finie, et maintenant, au lit !

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3: Bonjour, salut l'info, je m'appelle Lucille, j'ai 11 ans et j'habite à Saint-Sulpice-sur-Lève. Et j'ai une blague pour vous. Quel est le comble pour un chercheur d'or ?
2: Le silence est d'or, je ne sais pas, donc je me tais.
3: Vous n'avez pas trouvé ? Avoir mauvaise mine.
4: Viens voir ça !
5: C'est vraiment de l'or.
0: Je la connaissais pas celle-là et je valide.
6: Salut l'info, je m'appelle Gaston, j'ai 8 ans et je vous appelle depuis le Kenya. J'ai une blague pour vous.
2: Waouh, merci de nous écouter jusqu'au Kenya, ça fait plaisir. On t'écoute.
6: Quel est l'animal qu'on ne voit jamais en safari ?
2: L'animal qu'on ne voit pas en safari ? Je ne sais pas.
6: L'impala, parce qu'elle n'est jamais là.
2: Ah, mais oui, l'impala ! Cette antilope super rapide qui vit en Afrique. Génial cette blague.

0: Bravo!
1: Bonjour, je m'appelle Thelma, j'ai 7 ans, j'habite à Paris, dans le 18e arrondissement. J'ai une blague pour vous. Quel est le légume qui a le plus d'amis?
2: Alors, je ne sais pas non plus, décidément, elles sont fortiches, vos devinettes.
1: Le potiron, car où qu'il aille, ses potes iront. Au revoir.
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2: Qu'est-ce que ça fait du bien de revenir au BRGM, hein? Oh, le bureau des raviolis et de la grosse maillot. Bonjour Pascal.
3: Oh, bonjour professeur. Tout le monde, il y a Pierrette qui est là. Elle est à l'accueil du bureau des recherches géologiques et minières.
2: Ah, quel plaisir de revoir ces couloirs. Et puis, quel plaisir de revoir cette affiche jaunie de 1973. Oh, c'était beau, le Puy de Dôme en 73. Bonjour Brigitte. Un petit silexel aussi, elle a jauni depuis la dernière fois que je l'ai vue. Hein, ma Brigitte, l'hygiène bucco-dentaire, c'est pas trop fort, hein?
4: Oh, bonjour Pierrette. Il y a Pierrette qui arrive dans le couloir.
2: Mais qu'est-ce qu'ils ont à tous commenter ce que je fais? Bonjour Chantal.
4: Coucou. Pierrette a des soupçons. Elle se demande pourquoi on commente tout ce qu'elle fait.
2: Mais non, j'ai pas de soupçons. Mais pourquoi j'aurais des soupçons? Ça me donne des soupçons, cette histoire de soupçons. J'aime bien le mot soupçon. C'est rigolo parce que quand on le dit plein de fois, on comprend plus trop ce qu'il veut dire. Soupçons. Soupçon, soupçon, soupçon, soupçon, soupçon, soupçon, soupçon, soupçon, soupçon, soupçon, soupçon, soupçon. Oh bah tiens, voilà Abel qui arrive en courant.
3: Ah, professeur, ça va? Allons travailler à la cafétéria, ça va être sympa.
2: Mais non, mais enfin pourquoi? Je ne peux pas rentrer dans mon bureau depuis que je suis revenu de Mars, c'est quand même bizarre. Avant-hier, vous me disiez que le sol était mouillé et que vous aviez tout nettoyé avec chlore.
3: Bah c'est la vérité, hein.
2: Hier, vous disiez qu'un putois s'était introduit par la fenêtre et qu'il fallait attendre les équipes de déminage des putois.
3: C'est la vérité.
2: Et là, bah, faut qu'on aille prendre du café? Non, ça va trop loin. Sachez que ça soupçonne sévère. Hein, laissez-moi passer, je rentre dans mon bureau.
3: Non, non, non, s'il vous plaît, attendez, attendez, non!
2: Nous d'une stalactite en mousse, 1 000 milliards de 1 000 silex. Abel, qu'est-ce que c'est que ce bazar?
3: Professeur Caillou, je vais tout vous expliquer.
2: Non, mais mes affaires, elles sont où là, mes affaires? Disparues, remplacées par des plans de table, des serviettes en papier en forme de cygne ou de tortue.
3: Alors non, c'est en forme de fleur de lotus, mais je débute en origami, donc...
2: Mes étagères remplies de petits cailloux artificiels, tout vert, tout rose. Attendez, mais ils sont beaux quand même, on dirait que... Mais ils sont sucrés. Mais c'est pas des cailloux?
3: Non, non, c'est... alors ce sont... on appelle ça des dragées, en fait.
2: Abel, je vous laisse 3 secondes pour m'expliquer.
3: Alors, vous allez rire. Non, non, mais pas maintenant.
2: Autant pour moi.
3: En fait, j'ai pris un organisateur de mariage pour notre union avec Ariane et il se trouve qu'il m'a dit oui, parce que vous comprenez pas, je suis nouveau dans le métier, patati,
2: ennuyant. Non, j'ai compris, comme toujours, vous avez été gentil, ce monsieur a dû vous dire qu'il n'avait pas de local pour faire ses blancs de table, vous avez proposé mon bureau en pensant que j'étais sur Mars pour toujours,
3: voilà.
2: Mais bien évidemment, j'imagine que vous avez pris le soin d'emballer soigneusement mes affaires avant de les stocker à la cave.
3: Exactement, enfin, soigneusement, c'est pas le mot précis. Vous voyez le tas d'affaires cachées sous un drap, là, dans le couloir? Voilà. Alors, promis, je vais tout remettre en place. Hein. En 2 jours, ce sera réglé.
2: Au moins, vous avez gardé la caillou aux lettres. Ça, c'est super. C'était peut-être un moyen de me garder près de vous, non?
3: Oui. Ben, c'est surtout qu'elle était trop lourde à transporter, donc j'ai pas eu le choix.
2: Ah, comme on dit, quand on parle de la caillou aux lettres, on envoie la lettre. Alors...
5: Mesdames, Messieurs, Professeur Caillou et Abel, je me présente, je suis Titane et je serai votre composant de bord lors du vol Hermann Deleyev numéro 22. Je me trouve actuellement dans la porte droite d'un hélicoptère réalisant une mission pour le compte du BRGM. Je survole actuellement la Guyane où le ciel est dégagé, une température au sol de 29 degrés ce matin. Professeur Caillou et Abel, je vous demande de me rejoindre à bord de l'appareil pour une mission imminente. Comptant sur votre réactivité. Madame, Monsieur, Professeur Caillou et Abel, je vous souhaite un excellent trajet en ma direction et m'apprête à vous accueillir dans des conditions des plus optimales. BNC aux portes.
2: Un caillou a besoin d'aide. Caillou en détresse, j'arrive à toute vitesse. Oh, ça fait du bien de le dire. Allez, Abel, c'est reparti pour des aventures. Sortez mon deltaplane.
3: Vous avez un deltaplane?
2: Bah oui. Vous n'aviez pas trouvé un sac banane jaune en dérangeant mon bureau?
3: Si, si, si, mais quel rapport?
2: Eh bien, en fait, dedans, il y a mon deltaplane pliable. Oh, bah non, il n'y a pas à dire. Ils font des super trucs hein, chez Decathlon. Hein. Là, je l'avais pris en 98 ou c'était 99, je me rappelle. Bon, en tout cas, je me rappelle bien. Par contre, là, il y avait un pack avec le microscope à hélice et une petite barre de céréales qui était riche en minéraux et en pépites de choc. Voilà. Non, je dirais pas que c'était le goût qui était dérangeant, c'était plus la texture.
3: Moi, je vais y aller, hein. Par contre, je vais chercher le deltaplane. Rendez-vous sur le toit dans 5 minutes.
2: Pas de soucis, ça me dérange pas de parler toute seule. Donc, j'en étais où? La texture. Bah, en fait, voilà, c'était. Je dirais ni sec ni mou, plutôt sableux, en fait, un peu comme le sable en zone aride. Moi, j'ai beaucoup aimé, si vous voulez...
3: Wow ! Ah, d'accord. À peine dézippé, déjà déplié. Mais il est super, ce deltaplane. Je me mets où, professeur ?
2: Allez, derrière. Vous voyez là, le siège avec les pédales ?
3: Oui. Et vous, vous vous mettez où ?
2: Bah, je vais me mettre là, devant.
3: D'accord, évidemment. Le siège de devant, sans pédales. Et qui c'est qui va tout faire, encore, professeur ?
2: Oh, bon, non, mais j'avais pas remarqué. Non, bah, attendez, de moi, devant, j'ai le volant. Hein. C'est quand même pas de tout repos pour mes pouces, non plus. Et puis, Bon, ah, ben, de toute façon, on est pressé, donc pas le temps pour votre blabla.
3: Allez, c'est parti. Titane, nous voilà !
2: J'aperçois l'hélicoptère, Abel. Je vais faire ma manœuvre en marche arrière et nous allons nous poser sur le marchepied de droite. Allez-y, pédalez à l'envers.
3: Bien reçu. Marche arrière toute.
2: Et... voilà. Magnifique, magnifique créneau. Je pense que c'est un épi.
3: Oui.
2: Bah, c'est bien.
3: Ah ouais, bravo.
2: C'est bien. Non, mais j'ai eu mon permis. Enfin, je...
3: Oui,
2: est-ce que je l'ai eu ?
3: Ça se voit en tout cas, peut-être.
5: Madame, monsieur, bienvenue à bord de la porte droite de l'appareil.
2: J'imagine que vous êtes Titane ?
5: Absolument, je suis Titane, votre composant de...
2: On sait. Bon, alors c'est quoi le problème ?
5: Je me suis permis de vous appeler car depuis mon poste d'observation à 22 000 pieds de hauteur, j'ai pu observer un individu de type humain portant une casquette BRGM, Chouard, en réalisant des prélèvements sur le terrain.
3: Chouard ?
5: Oui, en d'autres termes, il s'est cassé la margoulette, croûté lamentablement, étalé comme une crêpe.
2: Oui, bon, on a compris. Hein.
5: Il s'est rétamé au sol, il a mangé la terre. Mesdames et messieurs, ladies and gentlemen, il s'est éclatax la tranchasse.
2: Oui, bon, voilà, il s'est pris une pelle.
5: Effectivement, moi, en tant que titane, je ne peux pas agir seul pour l'aider, mais je dispose de tout un réseau de titanes au sol, dont des branches de lunettes, par exemple, des cadres de vélo ou composants de téléphone. D'ailleurs, mon collaborateur titane sera ravi de vous recevoir lors de votre atterrissage sur la zone concernée que nous sommes actuellement en train de survoler.
3: Oh non, on va encore sauter.
2: Allez, on y va à 12. 12.
5: Pas que vous disposez le sac à vomi devant votre siège. Ah, vous n'avez pas de siège, vous êtes en chute libre. Bien, c'est au bord.
3: Mais, professeur, on n'a pas de parachute.
2: Ah bon? Et c'est quoi ça dans mon sac?
3: Une draisienne.
2: Oh, mais attendez, c'est un peu le bazar. Oh. Alors, ça, c'est mon déguisement de Oui Charlie. Ça, oh, c'est un micro-ondes. Ma canne à pêche, des tickets de manège. Oh, un violet, un piano, un panier. Oh, facile à dire. Un violet, un piano, un piano. Oh.
3: Mais professeur, on tombe.
2: Ben, j'ai bien fait d'enlever le piano. Ah, le voilà.
3: Non, professeur,

0: parachute, ça! C'est un parapluie!
1: C'est un parapluie chute de chez Decathlon. Oh. Il protège de la pluie, mais il ralentit aussi les chutes en s'ouvrant automatiquement quand on tombe. C'est un produit deux en un. Donnez-moi la main!
0: Mais pourquoi il s'ouvre pas?
1: Ah oui, là, effectivement, c'est pas normal. Il va y avoir une grande sécurité. Attendez, j'ai pas la notice, peut-être...
0: Mais vite! Le sol se rapproche!
1: Eh ben, j'ouvre mon parachute, alors. Tenez-moi bien!
2: Non mais, professeur, tout ce temps vous aviez un parachute?
1: Oui, mais je voulais pas l'utiliser, pour des raisons professionnelles.
2: Mais ça veut dire quoi, ça?
1: Moi, j'aime pas trop la couleur de la voile, ça me va pas au teint, le kaki. Bon, il est où, notre homme blessé, là?
3: Oh, ici.
1: Poussez-vous, on va atterrir près de vous. Et hop là!
0: Aïe!
1: Oh, pardon, on a atterri sur vous.
2: Oh, mais on se connaît, non?
3: Oh non, pas elle.
1: Jean-Sylvain Gravier. Comment on se retrouve?
4: Oh, Pierrette Caillasse. Excusez-moi, mais vous êtes sûr pour votre parachute kaki? Bon, je veux pas dire, mais ça vous met pas forcément en valeur.
1: Je sais, mais la priorité, c'était pas les couleurs, c'était de venir vous sauver.
4: Quoi? Me sauver? Mais me sauver de quoi? J'ai juste fait une petite pause allongée sur le sol, c'est tout all right.
1: Eh bien, dans ce cas, si vous,

0: Le grand géologue star du BRGM. Vous n'avez pas besoin d'aide, alors bonne journée. Salut.
1: Non, non, non, non, Pierrette, attends, non, non, non, s'il vous plaît, attendez, je vais être honnête, hein, on se doit la vérité entre amis.
0: Collègue, Jean-Sylvain, je propose que nous nous entendions à collègue.
1: Voilà, ouais, d'accord, c'est cool. Alors, de collègue à collègue, comment le dire simplement? Dans le cadre de l'inventaire des ressources du sous-sol, le BRGM utilise différentes techniques, vous voyez. Là, on réalise une mission de géophysique aéroportée. Hein, c'est comme un gros scan du sous-sol à partir de l'hélicoptère que vous venez de prendre. Il y a des missions de prélèvement, d'échantillons sur le terrain. Ben voilà, c'est ce que je faisais. Jusqu'à right now, tout se passait merveilleusement bien. Mais bon, voilà, on a beau avoir des jambes musclées comme les miennes, je reste humain et j'ai peut-être des fois aussi...
0: Oui, bah vous vous êtes éclataxe sur le sol. Vous n'avez pas de titane sur vous, là, qui puisse nous commenter la scène de manière plus objective? Titane? Titane, tu es là?
2: Oui, ici Titane 22, présent dans les branches de lunettes de Jean-Sylvain. Ravi de vous retrouver pour commenter l'énorme belle survenue en direct. Alors nous avons Jean-Sylvain qui était en train de progresser sur le terrain. Alors on assistait Pierrette et Abel à une magnifique mission. Le geste était précis, la foulée était belle, le souffle était contrôlé, le rythme cardiaque était cohérent. Alors oui, c'est pentu, mais on le sait, il les aime, hein, notre Jean-Sylvain. Ses parcours complexes, comme ça, flambe massif, il a l'habitude d'aller chercher la performance physique, scientifique, là où d'autres préféreraient raccrocher les baskets. Maintenant, c'est le sport, c'est la science, il y a des risques et la chute est arrivée lorsque son pied s'est pris dans une racine.
3: Excuse-moi, Titane, on en sait plus sur la blessure de Jean-Sylvain?
1: Hey, oh, oh, slowly, hey, tout de suite le mot blessure, calme-toi, gamin.
2: Oui, Abel, je vous reçois, effectivement, d'après le ralenti, je dirais que... Parce que, bien sûr, on va rester au conditionnel pour le téléspectateur.
0: Oui, mais c'est pas des téléspectateurs, c'est des petits silex.
2: Eh bien, mes petits silex, je dirais qu'il s'agissait d'une chute latérale de type brutal qui serait venue endommager la hanche de Jean-Sylvain. Alors, Jean-Sylvain sera-t-il remis pour participer à la prochaine édition des Foulées d'Orléans, ce semi-marathon qu'il affectionne tant? Nous vous tiendrons évidemment informés. Maintenant, il va falloir être réaliste, ce type de blessure ne pardonne pas, et sa fin de saison pourrait se terminer de manière précipitée.
1: Wow! Hey, bon, hein, je suis pas sûr que Titane soit le mieux placé pour parler à ma place, quand même.
0: Mais détrompez-vous, Jean-Sylvain. Étant donné votre condition physique, Titane me semble particulièrement adapté. Vous devriez le savoir, puisque vous êtes un grand géologue.
1: Oh oui, je suis super, c'est vrai.
0: Oui, bah pour vous remettre de l'ordre dans les idées, on n'a qu'à appeler notre collègue du BRGM, vous savez, Anne Bielkowski.
3: Oui, bah moi je vais surtout appeler une ambulance pour Jean-Sylvain, non? Il y a un moment...
1: Non, Bielkowski, Anne. Non mais je l'adore. Oh, tu lui passes le bonjour et une grosse bise de ma part.
4: Allô?
0: Ouais, salut Nanou, c'est Pierrette, tu vas bien?
4: Bah ouais, ça va super, là je suis en Angola, en train de cartographier, en reconnaissance sur le terrain. On vient de tomber sur une famille de pygmées, on les questionne parce qu'on a trouvé des sources de sel.
0: Oh écoute, j'ai pas le temps pour ton blabla, dis-moi, je t'appelle, tu me ferais pas un petit topo sur le titane?
4: Ouais, bah ok, alors le titane c'est un métal à part. Il est à la fois super solide, résistant et super léger. Comme quoi être fort, hein, c'est pas forcément être lourd. Il a été nommé ainsi en hommage à des dieux géants de la mythologie grecque, qu'on appelle les titans. On en trouve, hein, le métal, hein, pas les géants, dans des minéraux de roches magmatiques, hein, qui sont érodés. Ça veut dire qu'ils se sont abîmés au fil du temps. Alors ces minéraux ou ces petits cailloux forment des grains qui sont transportés par les cours d'eau, parfois jusqu'à la mer. Ils ont la particularité d'être des minéraux lourds, par opposition aux autres minéraux, comme les grains de quartz, plus légers. On les extrait surtout sur des grandes plages ou dans les virages des rivières. En fait, comme les grains sont lourds, ils s'accumulent entre eux, contrairement aux grains plus légers qui restent entraînés par les mouvements de l'eau, par les courants. Le métal contenu à l'intérieur de ces minéraux, le titane, est donc trié par rapport aux autres. Ce titane, on va le retrouver à la fois dans des objets très très grands, mais aussi très très petits. Donc ça va aller dans les avions, les fusées, mais aussi dans des lunettes ou même dans des circuits imprimés pour téléphone portable. Et alors, il a un autre super pouvoir. Il est biocompatible. Ça veut dire qu'on peut l'intégrer au corps humain sans problème, il ne sera pas rejeté. On le retrouve donc dans les os artificiels et les prothèses de hanches ou de genoux. Bah, toi, Pierrette, par exemple, tu dois peut-être avoir une prothèse...
0: Bah dis donc, Anne, ça va, hein? Bon, oui, j'en ai deux, mais enfin, c'est quand même pas la question. Bon, bah écoute, merci Nanou, ça m'a fait bien plaisir de te parler. Fais la bise à tes petits pygmées, et c'est rigolo que tu nous parles du titane alors que tu t'appelles Anne. Tu es

0: Allez, je te laisse, il faut que je sauve ce gros nul de Jean-Sylvain Gravier.
1: Bisous, ma pied-pied.
0: Qu'est-ce qu'on s'ennuie à attendre dans ce couloir d'hôpital? Je comprends pas pourquoi ils nous ont fait sortir de la salle d'opération.
2: Bah, parce qu'on n'est pas médecin, peut-être?
0: Bah, excusez-moi, je suis docteur, hein.
2: En géologie, docteur des pierres.
0: Oui, bah vous pinaillez. Bon, toujours est-il que j'aimerais bien savoir comment ça se passe, moi, là-dedans.
2: Attendez, je vais me renseigner. Y'a quelqu'un? Vous m'entendez?
0: Abel, pourquoi vous parlez au mur?
2: Non, mais je m'adresse à Titane.
0: Mais bien sûr, c'est une bonne idée, ça. C'est le titane qui donne la couleur blanche à la peinture. Oh, vous êtes malin comme un cintre.
2: Un singe.
0: Oui, oui, on peut dire les deux.
2: Titane? Titane, tu m'entends?
3: Ouais, bien sûr, Abel, reçu 5 sur 5. Titane peinture de salle d'attente d'hôpital, ici présent. Enchanté. Et ouais, ça c'est porteur. Hein.
2: Pardon?
3: Bah, vous alliez me demander si le mur sur lequel j'étais peint était porteur. Alors évidemment, oui. Oui, c'est sûr qu'à terme, on va peut-être virer un petit bout, on va mettre un IPN, et comme ça, non seulement on va gagner en surface, mais aussi en luminosité. Alors, combien ça va coûter tout ça, c'est la question évidemment. Alors laissez-moi faire un petit calcul.
2: Non, mais c'est pas de ça que je voulais parler.
3: Alors après, attention, parce que là, si j'ajoute la TVA, là, c'est sûr que là, ça...
2: C'est pas ça. Est-ce que vous pouvez vous renseigner, s'il vous plaît, sur l'opération de Jean-Sylvain Gravier avec sa prothèse de hanche?
3: Ok, 2 secondes, tu bouges pas. Titane peinture du montant de la 3e porte au fond, tu m'entends?
4: Ouais, je t'écoute, Titane peinture de la salle d'attente.
3: Ouais, écoute, j'avais une question pour toi, Titane peinture du montant de la 3e porte au fond.
4: Bah, appelle-moi Titane, hein, peut-être, non? C'est plus simple.
3: Ouais, pardon, parce que je suis avec un client, là, et en fait, il voudrait savoir...
4: Il veut un devis? Avec ou sans la TVA?
3: Non, c'est pas pour la peinture. T'as un visu sur la salle d'opération sur laquelle tu donnes?
4: Affirmatif.
3: Tu peux te renseigner pour moi sur l'avancée du chantier? Enfin, de l'opération?
4: Ça roule. Titane prothèse de hanche, t'en es où?
3: Titane peinture montant de la porte de la 3e porte au fond, je t'ai déjà dit d'arrêter de me parler en pleine intervention. L'opération est délicate. Nous ne pouvons pas nous permettre de le perdre.
2: Ça va quand même?
3: Oui, pardon, c'est juste que nous, dans le monde médical, depuis que la série Grey's Anatomy existe, la série TV j'entends, on a tendance à en faire des caisses, mais tout roule. Et je suis le matériau idéal pour être dans une prothèse de hanche. Super solide, léger, résistant, et surtout je ne m'abîme pas au contact de l'eau du corps humain.
0: Donc du coup tout va bien? Oh super! Oh quelle efficacité! Impressionnant ce titane, hein. Entre son boulot dans le médical, l'aérospatial, les peintures, il arrête pas, hein. Quel travail de titane! Vous avez compris, mais... Oh, heureusement qu'ils sont de nos côtés, ces petits titanes. Sinon, on risquerait de subir l'attaque des titanes.
2: Chut, oui. Je vois. Ah, Pierrette, juste, vous pouvez rire moins fort, parce que, s'il vous plaît. Oui, mais on est dans un hôpital.
0: Oh, j'ai une devinette. Vous savez ce qui fait un tout petit i en? Un titane. Parce que c'est un peu titane.
2: D'accord, pardon.
0: Oh, c'est excellent.
2: Oui. Excusez-nous, hein, tout le monde. Je crois qu'il est temps de rentrer, Pierrette. Allez.
0: Merci à vous, les titanes, pour votre aide.
3: Hey, pep, attendez, là, c'est pas gratuit, hein. On va vous faire un devis, hein. Je plaisante, la tête.
2: Ah, ça fait du bien de revenir au bureau avec vous. Ça m'avait manqué, nos aventures. Mais bon, le mariage, c'est dans 2 mois, là. J'ai du pain sur la planche, hein.
0: Comment ça, dans 2 mois? C'était pas dans 3 mois?
2: Alors si, mais l'organisateur de mariage dont je vous avais parlé, là, celui qui utilise votre bureau comme le sien, parce que, bref, il avait pas demandé, eh ben, il m'a demandé de changer la date de mariage, parce qu'il a déjà autre chose de prévu ce jour-là. C'est l'anniversaire de sa belle-sœur, ou je sais pas quoi, donc bon, bah, fallait bien que je fasse
0: Abel,
2: un truc.
0: Je pense qu'il est vraiment temps de vous inspirer de titane.
2: Bah quoi? Je suis déjà léger, non? Je suis plein de douceur, j'ai du recul sur ce que je fais...
0: Non mais c'est bien, mais d'accord, mais moi je vous parle de l'autre caractéristique. Il est léger, mais il est aussi solide. Et je sais que vous pouvez l'être aussi. Ne vous laissez pas mener par le bout du nez. Réveillez le titane qui est en vous.
2: Ouais, vous avez raison.
0: J'ai le projet idéal pour vous aider. Je pense que ça va vous plaire.
2: Ah bon? Lequel? Il y a trop de suspense, là. On se croirait dans une série médicale, là, en mode « la suite au prochain épisode ». Vous allez pas me faire ça, hein?
0: À demain, Abel.
2: Non, vous me faites pas ça, hein?
0: À demain.
2: Pierrette, non!
0: La suite au prochain épisode.
2: Non,
0: enfin, demain, en fait, hein?
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4: Bonjour, je suis Jean Lebrun. Et je vais vous raconter l'histoire d'un petit breton et d'un lama qui cherchait des lunettes.

C'était un après-midi et ma mère m'avait envoyé me faire couper les cheveux. Il faut dire que je les ai plutôt touffus. Elle m'avait recommandé, surtout tu expliques à Madame Odette qu'il faut faire disparaître cet épi-là qui rebique toujours au même endroit. Moi j'aime bien aller chez Madame Odette. Elle a une tignasse rousse magnifique. Je me dis souvent que si elle passait à la télévision, au milieu d'une dizaine d'autres personnes, on ne verrait qu'elle. Notre village est perché sur la côte bretonne, entre la mer et la forêt. Le salon de Madame Odette, à 10 minutes peut-être du bourg, se tient à une extrémité de la commune, dans un lotissement où on a construit des maisons blanches, qui, faute de pouvoir tendre le nez vers la mer, font face à une haute forêt. Quelle n'a pas été ma surprise quand, en arrivant en vue du salon de Madame Odette, j'ai vu un camion de la télévision. Et devant la vitrine, un attroupement. Madame Odette était sans dessus-dessous. Le corsage à demi dégrafé et aveuglé par un projecteur, le cheveu en bataille, elle expliquait devant la caméra qu'avait surgi dans sa boutique, sans crier gare, un sanglier. À l'entendre, il était énorme, tout noir. Les clientes avaient jailli de dessous le casque pour se réfugier dans l'arrière-boutique où Madame Odette s'affairait maintenant pour leur offrir un café réconfortant, accompagné d'un peu d'eau de vie, comme je le vois faire le matin chez le vieux Jean-Yves. Bon, à dire vrai, il n'y avait pas mort d'homme. La bête avait renversé les fauteuils, puis affolée, tournant en rond, elle avait très vite retrouvé la même porte

0: qui lui avait permis d'entrer et qui lui avait servi ensuite d'issue. D'ailleurs, le journaliste de la télévision a pris l'air de qui en sait long. Il a expliqué que les sangliers, de plus en plus chassés, vivaient de moins en moins longtemps. Auparavant, ils pouvaient, expliquait-il, durer 20 ans. Maintenant, ils n'ont plus le temps de vieillir. 7 ans, et hop, on n'en parle plus. Apprendre que l'animal, sur la piste duquel tout le village allait se lancer pour le haché menu, avait le même âge que moi, ça ne m'a pas rassuré du tout. Peu de jours après, un matin gris, monsieur et madame Lévéder ont constaté la mort de leurs 5 lapins. Je connais bien monsieur et madame Lévéder. Je crois qu'ils aiment mes visites. Et à chaque fois, ils m'offrent un doigt de cidre sous leur véranda. Et maintenant, je sais lire la drôle de plaque de bois qui est posée au mur et sur laquelle j'ai déchiffré cette inscription. Travailler pour qu'un jour, quand tu seras vieux, ton labeur travaille pour toi. J'ai demandé ce que cela voulait dire. Et monsieur et madame Lévéder m'ont expliqué qu'à la retraite dorénavant, ils entendaient bien être tranquilles. C'est pas le cas. Ces braves gens élèvent des lapins. Ils les ont installés au départ d'un petit chemin qui mène de leur maison à la mer. Et ce matin-là, ils ont trouvé les portes des clapiers ouvertes à tous les vents et les 5 lapins posés par terre, alignés soigneusement les uns à côté des autres, et morts. Les gendarmes sont accourus les premiers. Ils ont pris les choses très au sérieux. Ils ont retourné soigneusement les 5 petits corps. Ils nous avaient prévenus, n'ayez pas peur, vous ne verrez pas de traces de morsures. Et en effet, rien. On ne peut donc pas accuser des chiens errants, comme on en voit parfois. Et évidemment pas le sanglier, que personne n'a envie de revoir. Depuis, le village s'affaire. Le David, qui a toujours le mot pour rire, a parlé d'un serial killer de lapins. Le Bob a décidé de renforcer toutes ses serrures avec du fil de fer. Et le vieux Jean-Yves, c'est ça qui m'a fait de la peine, il m'a confié dans l'oreille. Mais quand ma petite fille va revenir et qu'elle va me demander « Papy, on va voir les lapins », qu'est-ce que j'ai à lui répondre? En ces temps agités, on a donc vu un sanglier foncer tête baissée dans le salon de Madame Odette, et des lapins ne plus être en sécurité dans les dépendances de la maison de monsieur et madame Lévéder. Mais le plus étonnant reste à venir. Cette fois, vous n'allez pas me croire. Vous avez déjà compris que mon village devient grand. Il y a maintenant assez d'habitants pour qu'un marchand de lunettes vienne s'y installer. J'ai lu l'enseigne qu'il a plantée aux côtés de sa boutique, Optique 2000. Cet opticien nous ferait presque croire que nous sommes une commune moderne. Mais a-t-on déjà vu dans une commune moderne un lama se promener en toute liberté? Oui, un lama, comme dans Tintin au Pérou, que je commence à lire, ou comme dans Cusco, l'empereur mégalo, que j'ai vu au cinéma. Un lama dans nos rues, avec au sommet de son long cou une tête de chameau, prolongée d'oreilles toutes rondes, et une belle fourrure où on aimerait se faire faire des câlins. Et qu'a-t-il fait, ce lama, inattendu? Il est entré chez l'opticien, comme le sanglier chez Madame Odette. Mais lentement, tranquillement, en ruminant de plaisir. C'est pas un individu dans le genre de celui de Tintin au Pérou qui passe son temps à cracher à la face du capitaine Haddock. Aussitôt, un attroupement s'est produit devant la vitrine. C'est dommage, la télévision n'a pas eu le temps de venir, parce que, très vite, le curé est sorti de l'église. C'est un prêtre qui vient tout juste d'arriver. Personne n'a encore eu le loisir d'aller lui rendre visite au presbytère. Il a une drôle de tête, on dirait un dompteur. On le verrait plutôt en habit rouge, chamarré sur une piste, qu'habillé tout en noir sur la chaussée. Pour ramener le calme, il nous a alors expliqué que le lama venait de chez lui, qu'il l'avait recueilli dans un cirque et qu'il n'était pas méchant. Alors nous sommes partis, bras dessus, bras dessous, tous ensemble vers le presbytère pour y raccompagner le lama que nous avions déjà surnommé Optique 2000. Et là, merveille des merveilles, ce n'était plus un presbytère, mais caché derrière les haies, une petite arche de Noé. Dans la fontaine, des poissons de couleur inouïe. Dans le jardin, des coqs de bruyère et des moutons, dans la laine desquels on aimerait faire des câlins. Le curé m'a dit que les moutons venaient de l'île d'Ouessant et que tout ce monde vivait en harmonie avec le lama. J'ai osé demander jusqu'à quel âge pouvaient vivre les lamas. 20 ans, me fut-il répondu. Alors là, j'étais rassuré. Et à cet instant, nous avons vu apparaître des lapins beaucoup plus beaux que ceux de monsieur et madame Lévédère. Un poil soyeux, angora, m'a dit le curé. Aussi doux que le poil alpaga du lama. Le vieux Jean-Yves lança alors « Lama doué béniguet !» Je n'ai pas encore appris le breton, alors je lui ai demandé de traduire. « Ma doué béniguet, ça veut dire « Dieu soit béni ». Maintenant, quand ma petite fille va revenir et demander « Où sont les lapins ?» je saurai où l'emmener. Et voilà, l'histoire est finie. Maintenant, au lit.
1: Non, une autre.
2: Oui.

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Ce sont les propres paroles de Vinicius de Moraes, poète et diplomate, auteur de cette chanson, et comme il le dit lui-même, le blanc le plus noir du Brésil. 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

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Juan Gilberto, Carlos Lira, Dorival Caymmi, Antonio Carlos Jobim, Vinicius de Moraes, Baden Powell, qui a fait la musique de cette chanson et de tant d'autres. 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